0: 2 moutons.
1: 3 moutons. 4 moutons.
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1: Les aventures d'Octave et Milou. Le loup des bois. Salut, petites oreilles. Dans cet épisode, tu vas entendre la musique du grand méchant loup. Une musique qui surprend et qui donne des frissons. Alors prends ton courage à deux mains, on va se promener dans les bois.

Comme tous les dimanches, Octave et Mélo se retrouvent pour aller jouer de la musique dans leur cabane, au milieu de la forêt. Ils laissent leurs instruments dedans pour ne pas avoir à les transporter à chaque fois. Sur le chemin, ils réfléchissent. Clarinette ou corde d'harmonie aujourd'hui? Corps, sans hésiter, répond.

Tandis qu'ils s'approchent de la cabane, ils entendent un bruit qui vient de l'intérieur. Octave et Mélo se regardent. Oh, qu'est-ce que ça peut être? Ils avancent à tout petits pas en ouvrant grand les oreilles. On dirait quelqu'un qui essaye de souffler dans un corps d'harmonie. Octave et Mélo n'osent pas trop s'approcher. Si ça se trouve, c'est un ogre! Mélo grimpe sur les épaules d'Octave pour en avoir le cœur net. Il déambule tant bien que mal autour de la cabane, mais Octave tremble tellement que Mélo finit par dégringoler en se cognant à la porte d'entrée. Derrière, c'est un loup qui est là, tout penaud d'être surpris, le corps d'harmonie en bouche, les pattes sur les palettes. Octave et Mélo n'emmènent pas large. Le loup les rassure d'une petite voix cassée. Il ne va pas leur faire de mal. Il leur explique qu'il s'est perdu dans la forêt et qu'il a tellement hurlé pour que sa meute l'entende qu'il a perdu sa voix. Du coup, il a eu l'idée de venir dans leur cabane pour trouver un instrument qui la remplace. Il a choisi le cor d'harmonie, mais il n'arrive pas très bien à en jouer. Et avec ses grosses pattes, il se sent tout maladroit. « Ne t'en fais pas, je vais t'apprendre », lui dit Mélo. « Le cor, ce n'est pas si difficile et ça peut même être

Magnifique! Le loup est très doué. Et il est très fier. Lui qui pensait seulement s'en servir pour appeler sa meute, il se rend compte qu'on peut faire de très belles choses avec cet instrument. Octave décide de lui offrir son corps d'harmonie. Et pour fêter ça, musique! Eps, toi aussi t'as envie de jouer avec eux? Alors, tu peux prendre un bout de tuyau qui traîne dans ta maison, ou bien faire semblant. Le corps d'harmonie, c'est un gros instrument tout doré qui ressemble à un escargot et dans lequel il faut souffler. Mais attention, pas n'importe comment. Tu dois faire le petit moustique avec tes lèvres pour que le son résonne bien. Je le fais une fois et tu le fais après moi. C'est pas facile. Il faut bien que tes deux lèvres vibrent en même temps. Et tu imagines que tu es avec le loup, avec Octave et Mélo, et que tu joues cette merveilleuse partition. À toi de jouer! Super! À la fin de la journée, les deux amis rentrent chez eux à contre-cœur. Le loup, lui, reste dans son royaume des bois. En repartant, Octave et Mélo l'entendent déjà jouer. Une chose est sûre, ça va swinguer dans les bois maintenant.

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2: Coucou. Coucou. Tu es là? Tu m'entends? Alors, ouvre grande tes oreilles, je vais te raconter une histoire. Une histoire qui est arrivée à Toudou, mon doudou. Toudou dit non.
1: Non.
2: Toudou, mon doudou, est tout mou, tout chou, tout fou. Il me suit partout. Tiens, le voilà. Aujourd'hui, Toudou fait une drôle de tête. Il est tout renfrogné. Il ne parle pas. Il ne sourit pas. Il est grognon, boucon, ronchon. Je ne sais pas ce qu'il a. Et quand je lui demande ce qui ne va pas, il ne me répond pas. Toudou, tu veux bien jouer aux petites voitures avec moi? Regarde, elles sont toutes là. Il y a la voiture bleue qui fait un drôle de bruit. Et il y a la voiture jaune qui a un klaxon très rigolo. Alors, Toudou, quelle voiture tu choisis? Je te laisse choisir ta préférée. Toudou ne répond pas. Il reste silencieux. Tu ne veux pas jouer aux petites voitures avec moi?
1: Non.
2: Non? Tu ne veux pas?
1: Non.
2: Tant pis. Toudou, si tu ne veux pas, je ne vais pas te forcer.
1: Non, non, non.
2: Non, non, non, non, non, non. Oh, regarde, Toudou. J'ai retrouvé mes billes.
1: Ah.
2: Tu veux bien jouer aux billes avec moi? Tu ne réponds pas? Tu ne veux pas?
1: Non.
2: Non. Tu ne veux pas?
1: Non, non, non, non.
2: Il y a des jours où je ne comprends vraiment pas ce qui arrive à mon doudou. Toudou, regarde. J'ai sorti ma poupée.
1: Oh,
2: tu veux bien jouer avec moi à la poupée?
1: Non.
2: Allez, mon doudou, viens jouer avec moi.
1: Non, non.
2: Non? C'est encore non?
1: Mm-mm.
2: Vraiment, tu n'es pas rigolo aujourd'hui, Toudou.
1: Non, non.
2: Tu préfères que je te laisse seule?
1: Non.
2: Non? Tu ne veux pas rester seule?
1: Non, non.
2: Toudou, mon doudou, je ne sais plus quoi faire avec toi. Tu ne veux pas jouer?
1: Non.
2: Tu ne veux pas

0: Et si je te propose une gaufrette à la vanille, tout doux?
1: Oh.
0: Tu diras encore non?
1: Non.
0: Ouf! Je suis rassurée. Même quand il n'est pas dans son assiette, tout doux, mon doudou, ne dit jamais non à une gaufrette. Et toi, est-ce que cela t'arrive aussi de dire non à tout? C'est parce que tu n'as envie de rien? Parce que tu es fâchée, fatiguée, ou simplement parce que tu as envie de dire non?
1: Non, non, non, non, non, non, non, non. Non, non.
0: Et maintenant, c'est l'heure de danser. Avec tes pieds, avec tes mains, avec ta tête ou avec ton nez.

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Waouh ! Elle était chouette, cette chanson. Allez, maintenant, on va s'évader avec une nouvelle histoire. Tu me rejoins ?

0: applications sont vraiment super.
1: Ça t'arrive parfois de faire le classement des meilleurs camions du monde? Moi, oui. Et voilà mon top 3.
2: Chouette.
1: Vous l'avez compris, c'est...
3: Top 3 de Marine Barousson, yeah.
1: On commence avec le...
3: Top 3.
1: Le camion de Fred et Jamy dans C'est pas sorcier, la meilleure émission du monde pour apprendre des trucs, évidemment.
4: L'eau est liquide.
3: Top 2.
5: Voilà, c'est tout bon. Vas-y, mets les gaz.
1: Martin, le camion dépanneuse de Cars. Évidemment, il est trop sympa. Et alors, qu'est-ce que je vais choisir en top 1? C'est pas facile, hein, mais il y a quand même les camions de pompiers qui éteignent le feu, les camions des ambulances qui sauvent des gens, les camions qui permettent de déménager, les camions dans lesquels on peut dormir quand on vit la van life, le camion des cartes du marché, évidemment, les camions de transport de marchandises, les camions qui font du ciment, le camion de blanchiment qui passe la
2: Marie, arrête!
1: Oh, je sais! Je sais lequel est mon préféré! Vas-y, Josepha, lance le jingle!
3: Top 1!
1: Et bien sûr, le camion de glace qui fait aussi des gaufres et des chichis sur la plage à côté de chez moi! Oh, ça, c'est le meilleur camion. C'est bon, les glaces. Voilà.
3: C'était le top 3 de Marine Barousson. Yeah.
4: À bientôt.
2: C'est tout.
1: Bon, ok. En camion cool, il y a aussi le camion poubelle.
2: Trop cool.
1: Un camion poubelle, c'est quoi? C'est un camion benne, donc un camion doté d'une benne. Une benne, c'est comme une grosse caisse, c'est pour contenir un max de trucs. Par exemple, toi, t'as tellement de jouets chez toi qu'au lieu de mettre ça dans des caisses partout, ben, on pourrait faire une benne de jouets. Et quand c'est des très grosses bennes, eh bien, on dit que ce sont des big bennes.
6: Good morning.
1: Un peu comme la grosse horloge à Londres.
2: N'importe quoi.
1: Bref. Ce camion benne, il récolte les déchets, les écrase pour qu'ils ne prennent pas trop de place et ensuite, il peut les décharger. En gros, c'est une poubelle avec des roues qui mange des poubelles. Les camions de poubelles, c'est trop bien qu'ils passent parce que sinon, on aurait des poubelles partout et ça puerait trop. D'ailleurs, dans le passé, Paris était tellement sale qu'on l'appelait...
7: La capitale de l'ordure et du pissin.
1: Ça veut dire la capitale des poubelles et du pipi. T'imagines ? Aujourd'hui, on dit que c'est la plus belle ville du monde. L'endroit le plus romantique. Mais avant, c'était connu pour son odeur de pissou. Avant, ça puait tellement Paris qu'on pouvait dire que ça avait l'odeur de... ton doudou. T'imagines comment ça devait puer ? Oh ! Oh, rien que d'y penser, j'ai envie de vomir.
2: Marine, arrête.
1: En vrai, en France, on ramasse les ordures depuis très longtemps. Avant l'invention de la voiture, les camions poubelles, c'était une grande caisse montée sur des roues qu'on appelait un tombereau d'enlèvement. Et le déchargement se faisait par l'arrière. Comme un camion benne. Cette caisse était tirée par des chevaux. Pour les matériaux recyclables, papier, ferraille, bois, etc., il y avait des charrettes conduites par des gens qui allaient de village en village. Mais les premiers vrais camions poubelles, tels qu'on les connaît, ont été inventés aux États-Unis en 1938. Ils étaient révolutionnaires parce qu'ils étaient capables de tasser les ordures. On pouvait donc mettre deux fois plus de déchets dedans. Pratique!
4: Oh yeah!
1: Il y a différents types de camions poubelles. Parfois, les ordures sont chargées par l'avant ou le côté. Dans ce cas, le camion a des sortes de bras robotisés qui peuvent récupérer les poubelles et faire basculer les ordures dans la benne du camion. Et parfois, le chargement se fait par l'arrière. Et dans ce cas, il y a des personnes qui doivent accrocher les poubelles au camion. C'est le cas de quasiment tous les camions poubelles en France. Tu as déjà dû les voir dans la rue et t'arrêter pour les regarder.
2: Waouh !
1: Comme tous les enfants.
2: C'est génial.
1: Et en même temps, c'est normal. C'est tellement intriguant. On se dit, mais comment ça marche? Le camion poubelle, est-ce qu'il mange toutes les poubelles? Et s'il y a une poubelle qui n'est pas à son goût, est-ce qu'il dit beurk et il recrache et il rote?
2: Beurk.
1: Pour faire marcher un camion poubelle, il faut 3 personnes. Une personne qui conduit le camion et 2 personnes qui sont debout à l'arrière, qu'on appelle éboueur ou éboueuse, équipier de collecte ou mon nom préféré, ripper. Parce que ripper, ça veut dire faire glisser ou déraper. Ripper, en fait, c'est faire glisser la poubelle pour la présenter devant les lève-conteneurs. Il est super ce nouveau mot, tu pourras t'en servir la prochaine fois que tu feras du vélo et que tu feras un gros dérapage. Tu sais, tu pourras dire « Oh, j'ai ripé comme un prince !» Ou que tu marcheras dans la neige. Tu pourras dire aux adultes « Attention à ne pas riper, papy !» Ça va les impressionner, hein, les adultes. Je suis sûre, ils sauront même pas vraiment ce que ça veut dire. Les boueurs ou éboueuses, son travail, c'est d'attraper les poubelles et de les accrocher à l'arrière du camion, sur des sortes de dents. Ensuite, il appuie sur un gros bouton et le camion prend le relais. Il soulève les poubelles pour renverser leur contenu dans la benne. Les déchets sont alors compactés, c'est-à-dire écrasés par une grosse pelle pour prendre moins de place. En fait, c'est comme si le camion faisait.
6: Alors là, il va falloir se casser parce que je vais rentrer le plus de poubelles possible. Je vous préviens, ça va faire comme un gros Tetris.
1: En vrai, ce moment-là, parfois, il peut faire peur. C'est vrai, moi, quand j'avais ton âge, je me disais que c'était terrifiant, ce camion qui mangeait ce qu'on lui jetait. Mais bon, maintenant, ça va. Ensuite, le camion redescend les poubelles et les éboueurs les décrochent et les remettent sur le trottoir. Les éboueurs ont des tenues fluo pour qu'on les repère bien. Ils travaillent quand même sur la route, parfois de nuit, très tôt. Ils ont des habits solides et des chaussures bien fermées pour pas que des saletés ne rentrent dedans. Bah oui, imagine si ton vieux yaourt lui tombe dessus, ça va lui mouiller les pieds à l'éboueur. D'ailleurs, il a aussi des affaires de sécurité. Ses chaussures ont des coques pour protéger ses pieds si un gros truc leur tombe dessus. Et pareil pour leur casque et casquette, si jamais ça leur tombe sur la tête. Lorsqu'ils collectent du verre, ils doivent mettre des lunettes ou des masques de protection. Et aussi, bien sûr, des gants. Parce que les poubelles, c'est sale. En plus, ça peut être dangereux s'il y a quelque chose de coupant dedans, par exemple. Un camion peut contenir jusqu'à 7 tonnes de déchets. C'est le poids de 3 rhinocéros. Alors, c'est une image, évidemment, hein. Je crois pas que quelqu'un ait essayé déjà de mettre 3 rhinocéros dans un camion de poubelle. Mais, théoriquement, ça passerait. Les éboueurs, heureusement qu'ils sont là, sinon la ville serait super sale. Ça serait tous les jours la capitale de l'ordure et du pissa. En France, chaque personne produit environ 500 kilos de déchets par an. Donc imagine, ce serait vraiment dégoûtant parce que 500 kilos, ça fait à peu près 25 fois toi.
8: Cool.
1: Ou un cheval. Ou un ours. Ou beaucoup de chocapouc. Une fois que la collecte est finie ou que le camion est plein, le camion va à la décharge ou au centre de tri pour être vidé. Le conducteur dans sa cabine appuie sur un bouton qui va soulever la benne et hop, tous les déchets compactés glissent et sont déchargés. Selon le type de déchets, ils vont aller à des endroits différents. Les poubelles de tri, par exemple les jaunes qui contiennent les papiers, les cartons, les plastiques, ou les vertes qui contiennent du verre, du coup, vont dans des centres de tri. Les centres de tri, ça permet de trier, en fait. Hein. On met tout le plastique avec le plastique, tout le papier avec le papier, et ensuite, les ordures qui peuvent être recyclées vont dans des usines de recyclage, c'est-à-dire qu'elles vont être réutilisées pour faire de nouveaux objets. Les autres déchets, qui ne vont pas dans les poubelles jaunes ou vertes, vont aller soit dans une décharge, soit dans un incinérateur où elles seront brûlées. C'est très important de bien trier ces déchets, parce que si on le fait mal, il peut y avoir des incendies.
9: Ouh là là.
1: Et tant que j'y suis aussi, je voudrais vous dire qu'il ne faut pas mettre les jouets de sa grande sœur dans la poubelle, d'accord? Hein, vous entendez Romain et Fanny? Parce qu'il y a 20 ans, quand vous avez mis à la poubelle tous mes jouets préférés.
10: Bon, c'est pas grave, j'en parlerai plus tard. Voilà, ça c'était les camions poubelles. Mais en mini vulgaire.
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0: Et n'oubliez pas de vous brosser les dents tous les jours, c'est super important.
2: Bisous.
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9: Alors, elle t'a plu cette histoire ? Qu'est-ce qu'on pourrait bien faire maintenant ? Une marelle ? Un petit dessin ? Une potion magique ? Ah, je sais ! Et si on écoutait un peu de musique ?
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1: 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À Paris. Salut, petites oreilles. Dans cet épisode, tu vas entendre la musique de Paris. La ville lumière. Une musique qui sent bon les croissants chauds, la liberté et l'aventure. Alors, en route, mauvaise troupe. C'est le matin et le ciel est bleu au-dessus de Paris. La journée commence bien. Octave et Mélo vont acheter des bons croissants à la boulangerie. Oh, et puis, deux pains au chocolat aussi. Et deux petites brioches, tiens. On ne sait jamais s'ils ont un petit creux dans la matinée. Tout a l'air tellement bon. Nos deux amis se régalent et réfléchissent au programme de leur journée. Octave n'a qu'une seule idée en tête. Monter au sommet de la Tour Eiffel pour voir Paris depuis tout là-haut. Mélo, elle, voudrait bien aller visiter le musée du Louvre. Zut, comment choisir? On n'a qu'à tirer à pile ou face, propose Octave qui attrape une pièce dans sa poche. Pile, parie Mélo. Face, répond Octave. Allez, à toi de jouer. Est-ce que tu sais tirer à pile ou face? Demande une pièce à tes parents. Tu mets la pièce sur ton pouce. Tu la lances en l'air. Il faut qu'elle tourne plusieurs fois sur elle-même. Et soit tu la rattrapes, soit tu la laisses tomber par terre. Ensuite, tu regardes de quel côté elle est tombée. Le côté où il y a des chiffres, c'est le côté pile. Celui où il y a un dessin, c'est le côté face. Alors, pile ou face? Entre-temps, Octave a lancé sa pièce qui est retombée sur le trottoir, côté pile. C'est Mélo qui gagne. Elle a toujours trop de chance. Octave râle. On ne va pas aller s'enfermer dans un musée alors qu'il fait si beau. Promis, on ne restera pas longtemps, lui dit Mélo. Et en plus, pour y aller, on va passer devant la cathédrale Notre-Dame. Bon, d'accord. Sur le chemin, il longe la Seine. C'est le fleuve qui partage la ville en deux, rive gauche et rive droite. Ici, c'est vraiment le cœur de la capitale. On voit tous les bâtiments magnifiques témoins de l'histoire de France. Voilà Notre-Dame de Paris avec sa flèche si haute qu'on dirait qu'elle touche le ciel. Nos deux amis traversent le pont pour se rapprocher de l'immense cathédrale. Les portes sont ouvertes et on entend déjà le son de l'orgue magistral. Quel instrument magnifique! Et tous ces tuyaux! Mais il y en a combien? Demande Mélo à haute voix. 8000! Leur répond l'organiste entre deux mesures.
2: Waouh! C'est complètement dingue!
1: Octave et Mélo sont captifs.

nos deux petits amis attendent la fin du morceau pour reprendre leur route. Direction le plus grand musée du monde. Le Louvre. En chemin, ils passent devant le pont Neuf. Lui, c'est le pont le plus ancien de la ville. Nos deux complices en profitent pour prendre une photo souvenir. Et puis, ils font des grands coucous aux touristes qui passent sur les bateaux mouches. De retour sur les quais de Seine, Octave et Mélo passent devant le stand des bouquinistes. Ce sont comme des librairies en plein air. Les livres sont installés dans des grandes boîtes attachées aux murets des quais. Il y a aussi des affiches et des cartes postales anciennes. Octave aimerait bien ramener un souvenir à sa famille. Tiens, cette carte postale où l'on voit la tour Eiffel en noir et blanc. Pas mal, même s'il préférerait aller la voir en vrai. Allez, le Louvre n'est plus très loin. Il faut juste traverser la rue, passer sous les arcades et... voilà la pyramide! Waouh! Qu'est-ce que c'est beau! Par contre, quel monde! La queue n'en finit pas. Ils n'arriveront jamais à y entrer avant la nuit. Octave regarde Mélo avec un air dépité. Bon, d'accord. Allons à la tour Eiffel. Youpi! Pas de temps à perdre. C'est le moment de dévorer leur brioche pour prendre des forces. Les voilà qui arrivent au milieu de la place de la Concorde avec sa gigantesque obélisque égyptienne. Impressionnant. Oh, et en face, tout là-bas, on aperçoit la tour Eiffel. Il n'y a plus qu'à traverser la Seine pour rejoindre les Invalides et ensuite, c'est tout droit. Courage les amis, vous y êtes presque. Octave est tellement impatient. À mesure qu'ils avancent, il sent l'émotion qui monte. Devant eux. La dame de fer qui s'élance dans les airs. C'est la tour Eiffel, pour de vrai. Elle est chiante.

0: Une fois au sommet, les deux amis contemplent la ville qui s'étend à perte de vue. Depuis là-haut, tout semble si petit. Demain, on ira voir Montmartre, propose Mélo qui voit la basilique du Sacré-Cœur au loin. Ah non, dit Octave. Moi, je voulais monter sur l'Arc de Triomphe. Alors, on n'a qu'à tirer à pile ou face. 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
1: Oh là là, quelle histoire!
2: Et maintenant, qu'est-ce qu'on fait? Tu as une idée? Oh! Tu n'aurais pas envie de chanter? Allez, musique!
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0: Oh, la musique est finie. Tu as bien dansé? Et maintenant, on va s'asseoir et bien ouvrir les oreilles.
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0: Il est temps d'écouter une histoire.
2: Quelle bestiole as-tu choisi? On dirait un petit animal qui se faufile. Mais ça vient de cette montagne.
1: Wow.
2: Oh!

0: d'altitude sur le col de la Vanoise dans les Alpes. C'est haut.
1: Tu n'as pas le mal des montagnes, j'espère.
0: Mais où est cette marmotte? Ah, là! On dirait qu'elle creuse. Mais oui, ça vient de sous terre.
1: Allons la voir de plus près.
0: Bon, allumons nos lampes. Elle est là. Oh, mais c'est un marmotton.
2: Hey, tu m'éblouis avec ton mini-soleil qui réchauffe même pas.
0: Oh là, désolé, je baisse un peu ma lampe de poche. Mais pourquoi tu creuses, petite marmotte?
2: Je m'évade.
1: Le marmotton, c'est un bébé marmotte. Il est petit comme une balle de tennis. Il creuse la terre avec les ongles de ses pattes longs et durs comme des râteaux.
2: J'ai essayé toutes les sorties, mais papa les a bloquées avec des pierres super lourdes. C'est ma dernière chance.
0: Mais pourquoi tu veux t'évader? C'est l'hiver, il faut dormir.
2: Une sieste de 6 mois? Pas de question, c'est pour les marmots.
1: Les marmottes doivent hiberner, c'est-à-dire dormir pendant l'hiver pour conserver leur énergie. En été et au printemps, elles se goinfrent de fruits, d'écorces d'arbres, de vers, de bulbes de plantes, de bourgeons de fleurs, de trèfles et d'araignées.
2: Je déteste dormir.
1: Une fois qu'elles ont fait leurs réserves, l'hiver arrive et elles se cachent au fond de l'hibernaculum. Hibernaculum, c'est un mot latin qui veut dire « refuge d'hiver ». Là, sous l'hibernaculum, les marmottes s'installent sur un matelas fait d'herbes sèches et de foin. Elles se serrent en boule les unes contre les autres pour se tenir chaud et s'endorment pour 6 mois.
2: Je déteste l'hiver! Je veux manger des fleurs! Je veux prendre une douche de soleil et un bain de poussière!
0: Mais ne crie pas si fort, marmotton! Tu vas réveiller toute ta famille!
2: Je suis plus un marmotton! J'ai 2 ans, mon vieux! Au printemps, c'est moi qui aurai des marmottons. J'en veux 5. Et ensemble, on jouera à la bagarre. Et à chat.
0: Tu veux jouer à chat? Dehors? Mais c'est trop dangereux. Il y a d'autres animaux qui n'attendent que ça. Voir sortir de son terrier un petit marmotton comme toi pour en faire leur petit déjeuner.
2: Dangereux. Dangereux. Je joue à 300 degrés, moi, monsieur. Renard, hermine, aigle. Je les vois arriver de loin.
1: Tu peux m'appeler Denis.
2: Vous, les humains, vous êtes obligés de regarder à droite et à gauche quand vous traversez la rue. Eh ben, pas nous, monsieur Denis.
1: Denis tout court.
2: Je peux voir ce que voient mes oreilles. Je peux même voir derrière mes oreilles, monsieur Denis tout court.
1: Mais comment tu fais pour savoir où tu mets les pattes dans le noir?
2: Mes moustaches, elles ont un super pouvoir. C'est un peu comme des antennes de radio. Elles captent l'espace, les murs, les obstacles. Grâce à elles, je me perds jamais dans le noir. Laisse-toi pousser la moustache, tu verras.
1: Je vais essayer.
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2: Ouais, ça y est, je suis dehors. Enfin de l'herbe verte, de l'air frais. Le parfum sucré du soleil.
0: Non mais reviens, marmotton, tu ne dois pas t'éloigner.
2: Hé, hey, vous êtes pas mon marmotte shooter, vous. Mais où sont passées les gentianes? Et les Edelweiss? Il n'y a plus de fleurs? Et où sont passées les autres marmottes? Hé, hey, oh.
0: Elles hibernent. Tu m'as fait courir, dis donc, hein. Je cours pas aussi vite qu'un marmotton, moi.
2: Je suis pas un marmotton. Faut vous le dire en quelle langue? En vache? Ou en cerf? Un renard.
0: Quand elle entend un animal dangereux, la marmotte se dresse sur ses pattes arrière. Et elle écoute ce qui se passe autour d'elle.
2: Il doit être loin.
0: Elle a des petites oreilles, mais elle entend très bien. Là, elle sent que le danger est proche, car elle pousse son cri d'alarme. C'est un sifflement spécifique qu'on entend jusqu'à 1 kilomètre à la ronde. Mais là, tout le monde hiberne. Personne ne bouge.
2: Oh non, l'aigle m'a vu. Il me fonce dessus. Vite, Denis, courons! Aïe! sapine.

0: C'est pas mon terrier, c'est celui de la famille Hérisson. Aïe. Mais je peux pas ressortir à cause de l'aigle. C'est trop risqué. J'ai une idée. Si je croise tout droit dans cette direction, normalement, j'arrive à la maison.
1: Ça, c'est fantastique. Je te suis.
0: Ça fait du bien de rentrer chez soi.
2: Finalement, Marmotton va se blottir contre sa famille.
3: Hé, hey, Marmotton!
0: Chut! Je dors. Un vieux printemps, monsieur Donny tout court.
3: Dors bien, petite marmotte intrépide.
4: L'année prochaine,
0: j'y arriverai. Aigle ou pas aigle, je m'évaporerai.
3: C'était bestiolement génial.
2: Tiens, mais c'est vrai. Pendant cette aventure, le marmotton a cherché à s'évader de son terrier. Quel est le mot latin pour désigner ce refuge d'hiver? Hivernaculum? Hipernaculum? Ou bien hibernaculum? Bravo! C'était bien hibernaculum pour le terrier d'hiver des marmottes.
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0: Doucement, doucement, on se calme.
1: Non, c'est carrément impossible de se calmer.
2: Raconte-nous,
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3: Dis-nous tous les pouvoirs qui existent.
0: C'est pour ça que le café, c'est...

0: du futur.
1: Attendez, qui est la sœur et qui est le cousin?
2: Ça fait beaucoup, beaucoup de monde.
3: Comment

0: Coucou, petit doudou. Tu as passé une bonne nuit? De quoi as-tu rêvé? Je te souhaite une belle journée pleine de découvertes.
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0: Bon réveil, petit chaton. Tiens, Doudou est tombé du lit. Tu vas le ramasser? Voilà. Fais-lui un gros câlin maintenant. Vous êtes prêts à passer une belle journée? Allez, on reste ensemble sur...
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2: Le docteur Maurice Danner, biophysicien un peu sous-boulé, cherche le moyen de réveiller les forces latentes que chaque homme possède en lui. Mais une surdose accidentelle de rayons gamma, avec 5M, bouleverse la composition chimique de son organisme. D'aucun dirait...
1: Hé, tonton, ça veut dire quoi, ça?
3: Ça veut dire, en gros, quand il est contrarié, il devient tout vert, puis il peut lancer des bagnoles, tu vois.
1: Et toi, t'es un super-héros?
3: Je veux, mon neveu.
1: T'as quoi comme pouvoir?
3: Moi, par exemple, je peux... lire dans mes propres pensées, être invisible quand personne me mate, choper la crève en été, manger...

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1: Quelle bestiole as-tu choisi ? Un animal qui vit dans les toilettes. J'en reviens pas. Ah, mais si ! C'est le lépisme qui fréquente les WC la nuit. Allez hop, prends ta lampe frontale et en route. Il fait noir, c'est le bon moment.
2: La

0: Le lépisme est un petit insecte très fin, d'un centimètre de long, qu'on croise parfois la nuit dans certaines pièces de la maison. Son corps est recouvert d'écailles, c'est pour ça qu'on l'appelle poisson d'argent. Allumons notre frontal.
1: Aïe ! Oh ! Maudite lumière !
0: Oh, pardon, j'oubliais. Le lépisme est un insecte lucifuge. Ça veut dire qu'il fuit la lumière. Lucifuge, ça vient du latin lucis, pour la lumière, et fugere, pour fuir. Salut lépisme! Ouh là là, mais tu n'es pas seul, dis donc. Vous êtes nombreux.
1: Nous sommes 13. Mes 12 enfants et moi.
0: Il te ressemble comme deux gouttes d'eau, mais en plus petit.
1: 12 mini-mois, c'est ça. Hé, hey, les mouflets, allez jouer ailleurs. Mais pas trop loin, on déménage dans 2 minutes.
0: Vous déménagez?
1: Ça fait 2 ans que je vis dans les toilettes. Mais c'est devenu pénible depuis quelque temps. Les nouveaux habitants font pipi la nuit. Résultat, on est dérangé tout le temps par la lumière. Et puis, ils aèrent constamment la pièce, l'air est devenu trop sec. Bref, invivable.
0: Le poisson d'argent a besoin de chaleur et d'humidité. La sécheresse, c'est pas son truc. C'est pour ça qu'il aime vivre chez nous, puisqu'il y fait chaud et humide, même en hiver.
1: Bon, j'avoue que la cohabitation avec les araignées qui traînent dans le conduit d'aération n'est pas non plus pourriante dans ce besoin de changer d'air. Les mouflets, on y va! En route!
0: Bien campés sur leurs courtes pattes, les lépismes filent d'une démarche ondulée. La bestiole possède 2 longues antennes pour tout sentir. Les odeurs, la température, l'humidité et tâter ce qui l'entoure. Il a aussi 3 longs fils à l'arrière du corps, 2 cercles et 1 épiprocte qui lui servent de capteur.
1: On va passer derrière la plinthe, c'est plus sûr. Celle-ci en bas du mur me semble parfaite. Au moins là, on viendra pas nous chercher. Tout le monde suit? Attention, on va passer à découvert.
0: Le lépisme voit dans le noir, un peu comme le chat. C'est grâce à ses 2 yeux composés chacun d'une 10 de petits yeux. C'est fortiche, mais c'est pas non plus la vision de Superman. Ça lui sert surtout à détecter le niveau de luminosité. Les voilà dans le couloir, près de la chambre.
1: Chut! Ne réveillons pas les habitants si on ne veut pas terminer aplati sous la semelle d'un chausson. Ça sent bon la farine et l'amidon pas loin. On dirait qu'on approche de la cuisine. Attention, ici c'est le territoire des cafards. Ils sont pas dangereux, mais on ne sait jamais. Mieux vaut se méfier avec ces souillons. Et puis, ils prennent toujours les meilleures places, les recoins sales et humides. Un humain! Sauf qui peut! Tous aux abris!
0: Mince! Le locataire s'est réveillé. Il entre dans la cuisine. Les lépismes fusent au ras du sol, dans tous les sens et à toute allure. De vrais bolides.
1: C'est quoi ces humains qui boivent la nuit? De pire en pire. C'est spacieux ici, il y a de la place. Toutes les commodités, des miettes à foison. Mais non, ça ne va pas. Il y a trop d'allées et venues. Les mouflets, rassemblement! Tout le monde est là? 1, 2, 3, 4, 5, 6, 7, 8, 9, 10. Il en manque 2. Voilà, le 11e. Allez, hop, viens. Et le 12e, où est-ce qu'il s'est fourré?
0: Il ne peut pas lui arriver grand-chose, t'inquiète pas.
1: Détrompe-toi, l'humain. C'est la jungle, ici. Les miettes et la nourriture qui traînent attirent les mites et les acariens. Les prédateurs rapiquent pour les bouffer. Et nous aussi, par la même occasion. J'espère que le petit ne s'est pas fait écraser par l'humain. Bon, on ne peut pas l'attendre ici, c'est trop dangereux. Il nous rejoindra. Allez, on bouge et on se quitte plus d'une antenne. Faut qu'on trouve un endroit plus accueillant avant le lever du jour.
0: Notre lucifuge n'aime pas la lumière des ampoules. Mais il redoute encore plus celle du soleil. Un vrai petit vampire.
1: Il y a de l'humidité plus loin. On accélère. On passe sous la commode, c'est plus sûr. Chut! Silence! Je sens un truc qui approche.

0: dirait. Ce n'est pas une araignée, ça a trop de pattes. Oh, malheur, une scutigère!
1: Notre bestiole n'a pas le monopole de la vie nocturne. Les scutigères aussi sortent la nuit pour se nourrir. Et elles sont très friandes de l'épisme. Avec leurs 30 pattes zébrées et leur long abdomen cuirassé, elles sont redoutables.
0: Les mouflets, on fait le mort. Relâchons tout notre corps du bout des griffes jusqu'à l'extrémité des antennes. Ne bougeons plus. Tordons un peu notre abdomen pour faire plus vrai. Là, oh. Position du mort activée. Silence complet.
1: On dirait qu'elle a senti quelque chose ou quelqu'un.
0: Ah, oh, la scrutigère s'arrête. Oh mince, elle vient par ici. Y a plus de doute, on est repéré. On fait plus les morts. Dispersion. Planquons-nous. Dans les fissures, derrière le papier peint.
1: Ouf, les lépismes ont réussi à s'échapper. La scutigère repart sans rien dans les mandibules. Elle a raté son attaque. Hé, hey, vous êtes où? La famille lépisme?
0: Là, dans la fissure du mur. J'ai le ventre plat, je passe partout. C'est cool d'être minus parfois. Tout le monde est là? 1, 2, 3, 4, 5, 6, 7, 8. Oh, il en manque 3 cette fois. C'est quoi ce petit bout de tapisserie qui bouge? Hé, hey, ramenez vos cercles, les mouflets, ou ça va chauffer. Vous boulotterez la colle une autre nuit. 9, 10, 11. Ah bah, on est complet. Enfin, manque toujours numéro 12. Ah, oh, je le sens bien cet environnement. Il fait chaud, l'humidité augmente. Il doit y avoir plein de planques ici. On entre.
1: Mais c'est la salle de bain. T'as pas peur que les habitants viennent prendre des douches la nuit?
0: Bon, on verra ça plus tard. Mais ici, je me sens au top. L'air est bon, il y a du volume et du caractère. Ouais, là, c'est le coup de cœur. Puis, il y a plein d'ombre derrière ce gros truc blanc et lisse. C'est parfait. Les mouflets, on s'installe ici.
1: Du bruit, revoilà quelqu'un.
0: Pas de panique. Ce sont les canalisations. Ici, on est bien. Il y a plein de bouffe. Des poussières de coton, des peaux mortes, des pellicules, des poils, des ongles.
1: T'es sérieux? Tu manges ça?
0: Au lieu de faire ton dégoûté, dis-moi plutôt merci. Qui c'est qui nettoie tous tes petits déchets? C'est nous. Tu crois que ça disparaît tout seul? Comme par enchantement?
1: On passe aspirateur.
0: Ah ah ah ah! Tu plaisantes! Ta machine qui fait beaucoup de bruit et qui n'attrape pas toutes les micro-particules? Nous, les lépismes, on est 10 000 fois plus petits et 10 000 fois plus efficaces. En plus, on utilise zéro électricité. Allez, fais pas ton écurie, je mange autre chose aussi. De la poussière, du papier, des mûres acariens et des moisissures. Ton aspirateur, il aspire des moisissures peut-être?
1: Vu comme ça, je crois que je vais adopter un lépisme dans ma salle de bain.
0: Inutile, il y en a déjà un. Sauf que tu le sais pas. On est discrets, nous, les lépismes. Hé, hey, mais qui voilà? Numéro 12. Allez, file avec les autres. Il reste peu de temps avant le lever du jour. À plus, l'humain.
1: À plus, poisson d'argent. Et merci. Pendant cette aventure, nous avons entendu le mot « lucifuge ». Est-ce un endroit tranquille? Un être qui fuit la lumière? Un vampire des Carpates? Bravo! Oui, c'est bien sûr un être qui fuit la lumière. C'était un déménagement mouvementé, mais c'était bestiolement génial.
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0: 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Et hop, et de 12.

0: 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Allez, compte avec moi jusqu'à 3. 1, 2, 3. C'est l'heure de ta comptine.
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0: Oh, il est beau.
1: Oh, il est là.
2: Attention, le voilà.
0: Où est-ce qu'il va?

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1: Salut Timothée.
2: Oh salut.
1: Oh bah t'en as une drôle de tête.
2: M'en parle pas, en revenant du boulanger tout à l'heure, j'ai rencontré une fée.
1: Une fée, hein?
2: La fée exigeante. Oh. Elle m'a dit que pour devenir un homme, je devrais passer une épreuve pour chacune des lettres de mon nom.
1: Ça alors? Mais ça se peut pas.
2: Je te jure. Elle est apparue là, comme je te vois. Oh. Et elle m'a dit avec sa drôle de voix.
3: Un, deux, et one, two. Avec

0: Et puis là, pouf, elle a disparu.
1: Bah dis donc, t'as du boulot, hein.
0: Oh, tu parles d'une galère, si encore je m'appelais Luc ou Tom. À propos, c'est quoi ton nom?
1: Jacques-André-Louis-Ferdinand Grabalionchwick.
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Oh, cette horloge! Quel rabat-joie! 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Mais jamais personne ne pourra m'interdire de rêver.

0: À ton avis, c'est l'heure de quoi? Allez, compte avec moi jusqu'à 3. 1, 2, 3. C'est l'heure de ta comptine.
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0: 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Allez, compte avec moi jusqu'à 3. 1, 2, 3. C'est l'heure de ta comptine.
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2: Qu'est-ce qui pique?

0: du petit frottin.
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2: Ah, c'est quoi? Un poisson rouge?
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2: Un hamster?
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1: Les aventures d'Octave et Milo. Le chat. Salut, petites oreilles. Dans cet épisode, tu vas entendre la musique du chat. Une musique qui s'étire, qui miaule et qui ronronne. Alors viens vite, on va caresser Fripouille, le chat d'Octave. Fripouille est un chat adorable et un peu coquin, comme tous les chats. Son truc préféré, s'installer dans les recoins cachés de la maison, d'où on ne pourra pas le déloger. Fripouille ? À chaque fois qu'Octave rentre chez lui, il passe un temps fou à le chercher. Il commence pourtant à bien connaître toutes ses cachettes. Fripouille ? Fripouille ! Mais aujourd'hui, on dirait que son petit chat a disparu, pour de vrai. Oh non! Fripouille! Montre-toi! Octave cherche partout. Il repasse même plusieurs fois au même endroit pour être bien sûr. Sous le lit. Dans le placard des manteaux. Derrière les coussins du canapé. Au-dessus de l'armoire. Rien. Fripouille, où es-tu ? Aucune réponse. Alors au bout d'un moment, Octave se met à miauler comme lui pour l'appeler. Peut-être qu'il comprendra mieux s'il lui parle dans sa langue de chat. Miaou. À toi de jouer. Aide Octave à retrouver Fripouille en miaulant toi aussi. Miaou. Allez, tu fais autant de miaou que tu veux en ouvrant bien la bouche. Miaou. Ah, ça fait du bien. On recommence ? Un beau miaou. Miaou. Oh, et puis un autre. Miaou. On n'a qu'à s'amuser à en faire plein. Miaou, miaou, miaou, miaou. Il va bien finir par nous entendre. Miaou. Super. Octave tend l'oreille pour guetter un signe du chat. Mais toujours rien. Fripouille ne réapparaît pas. Mais où peut-il bien être ? Bon. Il ne reste plus qu'une chose à faire. Lui jouer son air de musique préféré. À coup sûr, il ne pourra pas résister. À chaque fois qu'Octave joue ce morceau de harpe, Fripouille s'installe sur son lit et se met à ronfler.

Mais à la fin du morceau, le chat n'est toujours pas là. Oh non! Cette fois, il est perdu pour de bon. Octave est désespéré. Il se met à pleurer. C'est sûr, il a disparu. Il ne reviendra plus jamais.

0: tout fébrile. Il va sonner chez Mélo pour trouver du réconfort. Elle lui ouvre la porte.
1: Bah, que se passe-t-il, Octave ?
2: C'est Fripouille ! Il a disparu !
1: Fripouille ?
0: Mais il est là ! Il est en train de manger des sardines dans la cuisine.
2: Ouf !
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3: 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Installons-nous et chantons notre chanson.

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0: allô.
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0: Quelle bestiole as-tu choisi ? Je suis en Australie, au beau milieu d'une plaine semi-aride. À part du sable orange et quelques touffes d'herbe, il n'y a rien. Le paysage est assez plat et sec. Il n'y a même pas un pet de vent. Je me demande quelle bestiole peut vivre ici. Oh ! J'entends comme des couinements. Ça semble venir de sous la terre. Ça pourrait être le Wombat.
1: Le

0: petit. Un peu de terre par là.
1: On dirait qu'une bestiole gratte la terre sous le sol. Oh zut! Ah, j'ai trébuché dans un trou. Ah, c'est l'entrée d'un terrier. Il fait sombre là-dedans.
2: J'aperçois quelque chose de marron et poilu.
1: On dirait que... Mais oui, je suis face à face avec le derrière d'un wombat.
2: Pourvu qu'il ne fasse pas caca. Il est en train de creuser la terre avec ses courtes pattes aux longues griffes acérées. Certainement pour construire son terrier.
0: Partez d'ici! Si vous êtes un dingo, vous n'êtes pas le bienvenu!
1: Même de dos, il ressemble à un ours, mais en bien plus petit et trapu.
2: Il doit mesurer un bon mètre de long pour une vingtaine de kilos.
1: Rassure-toi, Wumba! Je ne suis pas un chien sauvage, je ne vais pas te croquer! Dis, ça te dirait de me montrer ta tête plutôt que ton derrière?
0: Certainement pas! Je te montre mon derrière pour me protéger! Mon popotin, c'est mon bouclier. Personne ne peut franchir l'entrée de mon terrier tant que je bouche le tunnel avec mon arrière-train.
1: C'est vrai que là, ta maison est infranchissable.
3: Le Wamba a un arrière-train unique dans le monde bestiole. Sous sa peau épaisse se trouve une plaque cartilagineuse. Le cartilage, c'est un peu comme les os, mais en moins rigide. Ça lui fait comme un blindage. On peut dire qu'il possède des fesses de compétition.
0: Si je sors, tu promets de ne pas me croquer?
1: Promis.
0: Oh, mais t'es pas un dingo! T'es un humain! Oh, j'adore les humains! Vous nous trouvez mignons et souvent, vous nous prenez en photo.
1: Oh, je vois enfin ta bouille. Je préfère tes grands yeux noirs et ta grosse tête que ton derrière. Tu me fais penser à un koala.
0: Ben normal, ce sont mes lointains cousins. Quelle est cette odeur?
1: J'ai peut-être mis un peu trop de parfum ce matin.
0: Ça sent autre chose. Oh, l'odeur de mes semblables. Je suis sûre que d'autres wombats sont passés par là, alors que c'est mon territoire et qu'ils le savent très bien.
1: Tu as une tête sympathique, mais là, tu me fais peur avec ton grognement et tes longues dents acérées.
3: Le Wamba est une bestiole solitaire qui n'aime pas qu'on vienne le déranger à domicile. Il défend un territoire gigantesque qui peut s'étendre sur plusieurs hectares autour de son terrier. Il n'hésite pas à utiliser ses mâchoires puissantes pour infliger des morsures redoutables s'il ressent le besoin de se défendre ou s'il entend la moindre bestiole approcher. Ce n'est pas le voisin idéal.
0: Je suis énervée! Je suis certaine qu'ils sont venus me chipper à manger sur mon terrain!
1: Pourtant, il n'y a pas l'air d'avoir grand-chose à se mettre sous la dent sur cette grande étendue d'herbe.
0: Détrompe-toi! Non seulement l'herbe me nourrit, mais en plus, sous ce tapis végétal se cachent des champignons, des tubercules et même des racines. Bon, je dois passer aux choses sérieuses. Fabriquer des briques pour construire ma forteresse. Allez, au boulot. Fabrication de briques maison.
1: Qu'est-ce que tu fais? Tout va bien?
0: Oui. Ça se passe bien.
1: Mais t'es en train de faire caca.
0: Et hop, des briques en crotte 100% naturelle.
1: Wow, le Wamba vient de produire une dizaine de crottes cubiques.
3: L'intestin du Wamba a la particularité d'avoir des parois rigides par endroits, plus élastiques à d'autres. Ça permet à la sortie de constituer des crottes très sèches et cubiques. C'est surtout pour ça, et pas parce qu'il ressemble à un ours miniature, qu'il est très populaire auprès des humains.
0: Je vais empiler ces briques pour constituer un mur devant mon terrier. Ça va dissuader les voisins mal intentionnés.
1: Là, c'est certain. On n'a plus envie d'approcher.
0: Maintenant que ma forteresse est prête et que la nuit est tombée, je peux aller manger un bout.
1: Avec cette histoire incroyable de briques fécales et cubiques, j'entends des voix dans ma tête.
0: Mais c'est pas dans ta tête. C'est dans ma poche. C'est mon petit qui réclame sa tétée. J'y vais, j'y vais. Je vais manger quelques racines pour avoir des forces et produire du lait que tu pourras boire.
1: Oh, le voilà, le bébé Wamba. Il sort sa tête de la poche située à l'arrière du corps de sa maman. Décidément, l'arrière du corps du Wamba est plein de ressources. Le Wamba a beau ressembler à un ours, c'est un marsupial, comme les kangourous. Un mot dérivé du latin marsupium, qui signifie bourse ou petit sac. Une poche marsupiale est une poche de peau contenant le bébé de la bestiole qui reste à l'intérieur bien au chaud 5 à 9 mois et n'en sort pas avant.
0: En avant, toutes ! Pour combattre le voisinage et nourrir ma progéniture, j'ai besoin de force. Je connais un endroit rempli de racines juteuses.
1: Je n'ai pas trop mal à le suivre. Avec ses petites pattes courtes, le Wamba se déplace lentement. En cas de danger, il peut tout de même sprinter à 40 km/h, 3 fois plus vite qu'un humain qui court.
0: Je crois que c'est par ici, dans ce coin de plaine buissonneuse. Tiens, c'est quoi ce bruit?
1: Attention le Wamba, tu es au milieu d'une route.
0: Hein? Une quoi? Je ne vois rien.
1: Tu vas te faire écraser, ne reste pas sur la route.
3: Le Wamba a peut-être une super ouïe et un flair développé, mais niveau vue, il n'est pas très bien équipé. Il lui arrive de passer de la plaine à la route sans s'en rendre compte, ce qui fait qu'il est souvent renversé par des voitures.
1: Mais pourquoi tu tournes le dos à la route au lieu de déguerpir? C'est pas avec ton popotin que tu vas réussir à stopper une voiture. Oh non, je ne veux pas voir ça.
3: Ouf, la voiture l'a vu et esquivé.
0: Bon ben, encore une bestiole de chassé grâce à mon derrière de compétition. Maintenant que la voie est libre, je m'en vais grignoter des racines. Salut l'humain!
1: Je crois qu'il n'a pas du tout conscience de ce qu'est une voiture. Salut Wamba!
3: Pendant cette aventure, nous avons entendu le mot marsupium. Ce mot latin signifie poche de peau, barre chocolatée, crotte cubique. Bravo ! Le marsupium est un mot latin qui signifie une poche de peau qui permet au Wamba de garder son bébé au chaud. Cette aventure était assez cubique, mais c'était bestiolement génial.
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3: Coucou!
4: Coucou!
3: Tu es là? Tu m'entends? Alors ouvre grande tes oreilles, je vais te raconter une histoire. Une histoire qui est arrivée à Toudou, mon doudou. Toudou sur le chemin de l'école. Toudou, mon doudou, est tout chaud, tout mou, tout fou. Il me suit partout. Tiens, le voilà. Aujourd'hui, ce n'est pas un jour comme les autres. Aujourd'hui, c'est un grand jour. Toudou, mon doudou, va à l'école pour la toute première fois. Toudou a attendu la rentrée tout l'été. Alors ce matin, il se lève très tôt pour se faire beau. Il se débarbouille le museau. Et puis, il choisit ses plus beaux habits. Il enfile son pantalon orange préféré. Par-dessus, il met sa jupe rose à rayures et le pull-over jaune que sa grand-mère Doudou a tricoté. Ensuite, Toudou, mon doudou, se brosse les poils. Il se coiffe bien. Il met une barrette à paillettes sur les poils de sa tête. Bravo, Toudou. Tu es vraiment très beau, mon doudou. Il est l'heure d'y aller maintenant. Dans la rue, Toudou porte fièrement son petit cartable sur son dos. Aujourd'hui, c'est un jour très important. Il sent qu'il est devenu grand. Sur le chemin de l'école, Toudou est joyeux. Il sautille, il chantonne. Oh, un oiseau!
5: Oh!
3: Il te souhaite une bonne rentrée. Un chien. Toudou joue avec le chien. Toudou joue, il joue, il joue. Il oublie le temps qui passe. Toudou, dépêche-toi. Il ne faut pas arriver en retard le jour de la rentrée. Sur le chemin de l'école, Toudou est heureux. Il marche, il court, il saute à cloche-pied. Regarde, Toudou, on arrive devant ton école. Toudou s'arrête. Il regarde le grand bâtiment, la grande porte avec beaucoup de gens devant. Toudou a un peu peur. Il a le cœur qui bat fort. C'est normal, mon doudou, d'avoir un peu peur le premier jour d'école. Ne t'inquiète pas. Prends ce petit bout de coton avec toi, mon doudou. Mets-le dans ta poche. Tu verras, c'est un coton magique. Si jamais tu te sens un peu seul aujourd'hui à l'école, il suffira que tu touches ce petit bout de coton et tu sauras que je suis avec toi. Je suis sûre, mon doudou, que tout va bien se passer, que tu vas bien t'amuser et te faire plein de nouveaux amis. C'est l'heure d'y aller. Toudou entre fièrement dans sa nouvelle école avec son petit cartable sur son dos. Toudou est grand maintenant. Et toi, qu'est-ce que tu aimes faire sur le chemin de l'école? Est-ce que tu chantonnes? Est-ce que tu sautes à cloche-pied? Est-ce que tu parles aux oiseaux? Et maintenant, c'est l'heure de danser. Avec tes pieds, avec tes mains, avec ta tête ou avec ton nez.

0: L'histoire est finie, mais garde tes oreilles grandes ouvertes. On va écouter un peu de musique.
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0: Sur le chemin de l'école, la petite Josette rencontrait bien encore trois ou quatre personnes qui, la prenant pour son papa, disaient « Bonjour, monsieur !» Elle avait beau leur répondre « Mais je suis pas un monsieur !» Tous répliquaient « Oh tiens, j'aurais cru !» et continuaient leur route pour aller travailler ou se promener ou n'importe quoi d'autre. Mais en arrivant à l'école, les choses se compliquaient. Au moment d'entrer en cours de récréation, la petite Josette, toujours moustachue, se faisait arrêter par une maîtresse de récréation qui lui disait « Non, monsieur, ici c'est l'école, nous n'acceptons pas les messieurs. »« Mais je suis pas un monsieur !» répondait la petite Josette, « je suis une petite fille !»« Vous êtes un monsieur, les petites filles n'ont pas de moustache !»« Mais c'est une moustache de chocolat !»« Chocolat ou pas, c'est une moustache, vous êtes un monsieur !» Là, la petite Josette se mettait à pleurnicher, parce qu'elle aimait bien l'école et que ses copains l'attendaient pour jouer dans la cour. « Mais je suis la petite Josette !»«
1: Vous êtes le papa de la petite Josette ?» disait la maîtresse.
0: « Mais non ! La petite Josette, c'est moi ! Et je veux me laver le museau ! Ouin !»
2: Alors la maîtresse la petite Josette au lavabo, elle lui lavait le museau et...
0: « Oh, mais c'est la petite Josette !»« Je croyais que c'était un monsieur !»« Mais tu es beaucoup plus jolie avec tes nattes et ton petit tablier à carreaux !»
2: Mais tu sais, avec ses moustaches, on aurait pu la prendre aussi, la petite Josette, pour un phoque. Et alors, quelle tête aurait faite la maîtresse de récréation en voyant arriver à l'école un phoque portant cartable sur le dos et petit tablier à carreaux. Elle aurait pu chanter cette petite chanson-là.
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0: garçon.
1: Ah mais moi, je veux pas être un garçon, hein. 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
4: 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Salut, petites oreilles. Dans cet épisode, tu vas entendre de la musique qui sent bon l'herbe fraîche, l'eau du ruisseau et la bouse de vache. 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

Octave et Mélo, nos deux voisins musiciens, passent une semaine de vacances à la campagne. Dans une ferme. C'est super ici. Ils ne s'ennuient pas une seconde. Tous les matins, avant le lever du soleil, ils sont réveillés par le coq et les oiseaux du coin. Ils font un de ces boucans.

L'avantage, les journées sont plus longues. Comme d'habitude, Mélo est la première debout. Allez hop, Octave, on sort du lit. Et on commence par aller nourrir les animaux. On donne du foin aux vaches et aux moutons. Les restes du dîner aux cochons, des carreaux et à l'âne,

L'après-midi, après la... Octave et Mélo vont caresser les chevaux et jouer à saute-mouton. Mélo s'en donne à cœur joie. Qu'est-ce que c'est rigolo! Allez, vas-y, Mélo a sauté les moutons. Et s'il n'y a pas de moutons autour de toi, c'est pas grave, tu n'as qu'à sauter sur place. Un mouton. Deux moutons. Trois moutons. Quatre moutons. Bravo! Après le dîner, c'est l'heure de la traite. On va récupérer le lait des chèvres pour en faire du bon fromage. Octave est ravi. Il s'installe sur le petit tabouret de la fermière. Il l'observe.

Tiens, mais d'où vient ce petit air de flûte? C'est Mélo, t'es Mélo. Elle joue pour les chèvres. C'est bien connu, elles adorent la musique. Ça les détend. Quand la nuit tombe, Octave et Mélo aiment bien rester dehors pour regarder les étoiles. Avec un peu de chance, ce soir, ils verront une étoile filante. Et ils pourront faire un avant d'aller dormir.

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1: Oh là là, quelle histoire! Et maintenant, qu'est-ce qu'on fait? Tu as une idée? Oh! Oh! Tu n'aurais pas envie de chanter? Allez, musique!
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Ah, si vous connaissiez mon oncle Steve. Ah, je l'adore celui-là. À chaque fois qu'il vient à la maison, il fait des choses extraordinaires. Des marionnettes avec ses chaussettes, un bateau avec son chapeau, un lapin avec ses mains. Et de la musique. Avec lui, tout entier. Ses pieds, ses mains, ses doigts, ses joues, sa bouche, sa voix. Oh là là, sa voix. Sa voix qui chante et raconte de belles histoires. Pas comme les autres. Tiens, vous savez pas où il est en ce moment? Dans la salle de bain. Et même qu'il a pris 2 verres en cristal dans le buffet de maman. Et un instrument de musique. C'est que la baignoire de l'oncle Steve n'est pas une baignoire ordinaire. Elle est sûrement pleine de sirènes ou d'histoires incroyables. Peut-être l'histoire d'un poisson? Mais quel poisson? J'ai bien envie d'aller écouter à la porte, de mettre l'oreille sur le trou de la serrure, là, et de rêver.

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Serions-nous capables de nous comprendre? 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
1: Alors venez par ici, je vais vous raconter quelque chose. Pour mes chers enfants, la vie est bien trop courte, alors j'ai décidé. Après déjà 3 mariages, je vous annonce que je vais me remarier. 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Je suis sûr qu'il vous plaira, c'est un bon gars et son petit nom c'est Raymond.

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1: Les jeunes d'aujourd'hui, vous ne savez même pas danser.
0: Ouais, tout le monde n'a pas des super pouvoirs, vous êtes marrant.
1: Je ne suis pas là pour beurrer les toasts, jeune homme. Alors, on envoie le boulet, les gars. Dites-moi, jeune homme, je peux vous emprunter votre guitare?
2: Ouais, allez-y, mamie.
1: C'est là le volume?
2: C'est celui-là, ouais. Doucement.
1: Hein. Oh, m'a volé mon nana. Scream for me, Vanalé. Je vais remonter mon gros pantimore à 7 décès.
2: Ah bah, on n'est pas couché.
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6: Bonjour, je suis Susie Morgenstern et je vais vous raconter l'histoire de la petite souris de nuit avec un léger accent américain.

0: Ça lui est arrivé à 12h13. Elle a croqué dans sa pomme qui est devenue rouge, sang. Gabrielle est effrayée. Si elle saigne, va-t-elle mourir? Qu'est-ce qui se passe? Elle a vu papy qui enlève toutes ses dents d'un seul coup avant de se coucher. Il les place dans un verre d'eau sur sa table de chevet et commence immédiatement à ronfler. Est-ce qu'elle va être édentée comme papy? Quand elle compte ses dents, il n'y en a que 19 au lieu de 20. Elle ouvre grand la bouche et voit l'espace en bas, devant, là où sa dent avait sa place. Une belle incisive. Partie! Partie où? Bien qu'elle ait presque 7 ans, Gabrielle ne s'y attendait pas. Elle pensait que les dents étaient comme les jambes et les bras, ancrées dans son corps pour toujours. C'est seulement maintenant que sa mère lui explique que les dents de lait tombent pour faire de la place aux dents définitives. Les dents des grands, pas aussi belles et souvent de travers. Pourquoi on n'explique pas tout ça avant que cela n'arrive? Gabrielle a eu trop peur. Et les dents de papy? Des fois, elles retombent quand on est vieux. C'est maintenant que sa mère parle de la petite souris. Elle vient dans la nuit pour échanger la dent de lait contre des pièces de monnaie. Mais maman, il y a un problème. Je ne l'ai pas, j'ai avalé ma dent. Comment échanger quelque chose qui ne sera pas sous mon oreiller? Oui, c'est un problème. Ah, je vais lui écrire une lettre pour expliquer la situation. J'espère qu'elle va me faire confiance. Gabrielle n'a pas d'expérience dans la rédaction de lettres, mais elle s'applique. Chère petite souris, il n'y a pas de dents, parce qu'au lieu de la cacher, je l'ai avalée. Au lieu d'être sous mon oreiller, elle se balade quelque part dans mon intestin. Je vous jure que c'est vrai. Puisque vous êtes magique, pouvez-vous la retrouver? Merci et à bientôt pour les 19 autres dents. Veuillez, chère petite souris, recevoir l'expression de mes meilleurs sentiments. Gabrielle. Elle a copié la fin d'une lettre qui traînait sur le bureau de sa mère. Gabrielle voulait attendre la petite souris pour lui parler de vive voix, sauf qu'elle s'est endormie. Il pleuvait le matin. Et elle a failli oublier de regarder sous son oreiller aplati par son sommeil si lourd. Elle avait presque peur de regarder, peur d'être déçue. Quand son courage est remonté à la surface, elle a soulevé l'oreiller et voilà qu'il y avait une enveloppe. Elle l'a secouée. Et oui, il y avait 2 pièces d'1 euro. Et une brosse à dents rose toute neuve. Il y avait aussi une lettre. Les dents sont des bijoux, dans ta bouche un petit trou, contre quelques sous. Attention, il faut soigner tes dents, tu le sais bien, c'est évident. On ne doit jamais être négligent. Je te laisse aussi une brosse fine, il faut de la discipline. Attention, brosse-toi bien les dents. Gabrielle est surprise. Elle ne s'attendait pas à ce que la petite souris lui fasse la morale, comme ses parents. Elle va directement dans la salle de bain avec sa nouvelle brosse à dents. « Pourquoi faut-il se brosser les dents ?» demande-t-elle à sa mère. « Pour les garder propres et ne pas laisser installer des infections !» Elle met les 2 euros dans une boîte spéciale. Quand elle aura perdu toutes ses dents, elle aura 40 euros. Elle ne sait pas trop ce qu'elle va en faire, mais ça lui fait plaisir d'être riche. Gabrielle n'aime pas se brosser les dents. Quand ses parents lui demandent « Tu t'as brossé les dents? » il lui arrive de mentir en disant « Oui, oui. » Pourquoi est-ce que le fabricant des êtres humains exige un tel entretien? Se brosser les dents, se laver, et même derrière les oreilles, se couper les ongles, enlever les nœuds dans les cheveux, aïe! Il y a bien d'autres choses plus intéressantes à faire dans la vie, n'est-ce pas? Quelques jours après avoir perdu la première, Gabrielle perd une deuxième dent, juste à côté de la première. Le trou s'agrandit. Cette fois, elle ne l'avale pas et la place fièrement sous son oreiller. Elle aimerait perdre toutes ses dents d'un coup, tout de suite, pour pouvoir réaliser un rêve qu'elle n'a pas encore trouvé. Elle est déterminée à ne pas se laisser avoir par le sommeil. Elle attend la petite souris toute la nuit pour lui demander si elle lui ferait crédit pour les dents à venir. Mais la petite souris l'a oublié. Si c'est comme ça, Gabrielle fait la grève du brossage. « Je ne vais plus jamais me laver les dents », se dit-elle à voix haute. « Tant pis pour toi, tes dents seront noires comme celles d'une sorcière, avec des caries qui te font mal », crie sa mère. Sa maman la conduit chez le dentiste pour vérifier que les dents des vieux patientent bien là, en attendant de percer. La dentiste lui dit exactement comme ses parents. « Attention, pas de bonbons, pas trop de gâteaux et des aliments sucrés qui font les caries. »«
1: Merci, » pense Gabrielle.
0: « Et quoi encore? » Gabrielle est quand même inquiète que la petite souris l'ait oubliée. Surtout, elle sait d'un coup ce qu'elle va faire avec l'argent. Sa grève ne dure pas longtemps puisque la petite souris passe le lendemain. Il y a encore 2 euros et un poème. Il n'y a pas que les dents, mais aussi les cheveux, derrière les oreilles, le cou et les yeux. Pour laver le corps, il faut être sérieux. Prends un bain, prends une douche, tu sentiras bon quand tu te couches. Si t'es sale, alors t'es louche. L'hygiène et la santé, mets-toi ça dans la tête pour les chanter, sans plaisanter. Gabrielle a donc 4 euros. D'ailleurs, que fait la petite souris des dents qu'elle achète? La petite souris l'embête. Elle a envie d'écrire à la petite souris pour lui dire de laisser l'argent et de garder ses conseils pour elle. Gabrielle a déjà des parents qui ne la laissent pas tranquille avec leur « brosse-toi les dents » et leur « lave-toi les mains ». Les dents tombent. Les poèmes de la petite souris s'accumulent. Les sous aussi. Les dents définitives prennent leur place dans la bouche de Gabrielle. Ses dents de lait lui manquent. C'est trop tôt pour être une grande. Vient enfin le jour où elle va dépenser ses sous. Elle prend sa mère par la main et son père par le bras et les amène sans leur dire où. Ils entrent dans la pâtisserie salon de thé, croquer à belles dents.
2: Bonjour.
0: Et Gabrielle commande 3 éclairs au chocolat et 3 chocolats chauds. Elle se lèche les doigts.
1: Même ses parents sont d'accord qu'il faut se faire plaisir de temps en temps et la remercie pour cette surprise. Mais, disent-ils en chœur, quand tu auras toutes tes dents définitives, on va manger des carottes et des radis plutôt. Bof! Ses parents seront-ils ravis d'aller au marché bio au lieu de la pâtisserie? On verra. Chaque chose en son temps. Peut-être des carottes et des radis enrobés de chocolat? Et voilà, l'histoire est finie. Et maintenant, au lit!
2: Non, une autre. Oui.
3: Oh! Tu entends? C'est le sommeil qui frappe à la porte. Ouvre-lui et laisse-le entrer.

0: là, je bâille. Mes yeux piquent. Toi aussi? Ce ne serait pas l'heure de la sieste par hasard? Viens, ensemble, on va prendre le temps de faire une pause sur
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5: Bonjour. Je suis Emmanuel Bayamaktam et je vais vous raconter l'histoire de Reinette, la petite grenouille qui n'aimait pas se laver les cheveux.

0: Il était une fois une petite grenouille appelée Rainette. C'était la plus jolie petite grenouille du monde, avec sa peau verte, ses grands yeux dorés et ses longs cheveux. Oui, Rainette avait des cheveux, exactement comme les tiens, sauf qu'ils étaient du même vert que sa peau de grenouille. Un vert très clair, semblable à celui des feuilles ou de l'herbe. Rainette était gentille, polie et plutôt obéissante pour une petite grenouille. Elle n'avait qu'un seul défaut, elle était sale. Ou plus exactement, elle détestait se laver. Ce qu'elle aimait le moins, c'était le shampoing, l'eau qui lui coulait dans les yeux et le peigne que sa maman lui passait dans les cheveux pour les démêler. Rainette avait beau pleurer et protester. « Aïe, tu me fais mal !» Sa maman continuait impitoyablement à tirer sur les longues mèches vertes de Rainette pour défaire tous les nœuds qui s'y étaient formés. Ce matin-là, justement, c'était le jour du shampoing. Et la maman de Rainette avait rempli la baignoire jusqu'à ras-bord, avec de l'eau bien chaude et bien mousseuse. « Rainette, c'est l'heure du bain. Tu viens tout de suite. J'ai déjà pris mon bain. Tu l'as pris avant-hier. Et aujourd'hui, tu dois te laver les cheveux. Hors de question. Tes cheveux sont sales. Mes cheveux sont très bien. Et en plus, je suis allergique à l'eau. Rainette, tu es une grenouille. Les grenouilles adorent l'eau. J'aime l'eau de l'étang, pas celle de la baignoire. Rainette, tu viens tout de suite, pas de discussion. » Mais au lieu d'obéir, Rainette se glissa hors de la maison. Et hop, hop, hop, en trois bonds, elle fut sur le petit chemin qui menait à la forêt, hors d'atteinte des cris de sa maman. Il faisait beau, les papillons volaient, le chemin sentait bon le trèfle et l'aubépine. Hop, hop, hop, elle arriva très vite devant l'étang, qui était l'endroit au monde qu'elle préférait. L'étang ? Imagine une étendue d'eau paisible, tiédie par le soleil, bordée d'arbres et de gros rochers. Rainette adorait cet endroit. Elle y venait souvent pour sauter des rochers, plonger, nager, attraper des araignées d'eau d'un coup de langue. Et oui, c'est ainsi. Les grenouilles n'aiment ni les glaces, ni les gâteaux, et encore moins les frites. Elles préfèrent manger des tas de choses dégoûtantes comme les mouches, les moustiques ou encore les araignées d'eau. Ce jour-là, au bord de l'étang, il y avait quelqu'un. Un crapaud, en fait. Lui aussi était vert, mais d'un vert plus foncé que celui de Rainette. Et lui aussi avait les yeux dorés, de grands yeux frangés de longs cils. Tu te demandes si lui aussi avait des cheveux ? Eh bien oui. Il avait une jolie mèche de cheveux blonds, bien peignée, qui retombait sur son front. En le voyant, Rainette sentit son cœur battre très fort. Car les grenouilles ont un cœur comme le nôtre, mais beaucoup plus petit. Boum, boum, faisait le cœur de Rainette à la vue de ce crapaud inconnu. Comme c'était une grenouille très courageuse, elle refusa de se laisser intimider et elle s'approcha du rocher où le crapaud prenait le soleil. Avant de parler, elle toussota pour s'éclaircir la gorge. Bonjour. Le petit crapaud inconnu tourna ses beaux yeux vers elle et répondit poliment. Bonjour. Tu t'appelles comment ? Moi, je suis Rainette.
1: Moi, je suis Raymonda.
0: Un drôle de nom pour un crapaud, se dit Rainette. Mais comme elle était très bien élevée, elle ne se moqua pas de ce drôle de nom. Au lieu de ça, elle continua la conversation. « Tu fais quoi ici ?»«
1: Bah, rien de spécial, tu vois. On est bien, au soleil. »«
0: Tu ne veux pas nager ?»«
1: Si, bien sûr, j'adore nager. »«
0: Tu veux qu'on se baigne ensemble ?» Rainette était pleine d'espoir. Ce n'est pas tous les jours qu'on trouve un ami au bord de l'étang. Les copines de Rainette habitaient toutes de l'autre côté de la forêt, près d'une rivière. Elle ne venait jamais de ce côté-ci et ne connaissait pas l'étang avec ses gros rochers pour servir de plongeoir. Raymondin la regarda longuement, l'air un peu gêné.
1: Tu veux qu'on se baigne ensemble ?
0: Ben oui, pourquoi pas ?
1: Rainette, excuse-moi, tu m'as l'air très gentille hein, et tu es très jolie, mais je n'irai pas me baigner avec toi.
0: Rainette n'en croyait pas. croyait pas ses oreilles. Pour quelle raison Raymondin ne voulait-il pas nager avec elle, dans les eaux tièdes de l'étang? Son étang à elle, en plus. Effectivement, elle était bien gentille de lui proposer cette petite baignade. « Ah bon? Tu ne veux pas aller nager avec moi? Mais pourquoi ?»«
1: Excuse-moi, mais tu es trop sale. »
0: Et sans un mot de plus, le joli petit crapaud sauta dans l'étang. Plouf! Reinette resta sur son rocher, stupéfaite. Quoi? Avait-elle bien entendu? Raymondin la trouvait trop sale? Elle jeta un coup d'œil rapide à son reflet dans l'eau. Sa jolie peau verte était un peu grise, à cause de la poussière du chemin, et surtout, ses longs cheveux verts formaient une sorte de boule au sommet de sa tête. On aurait dit un nid de souris ou une toile d'araignée.
2: Berk.
0: Bref, quelque chose de pas très joli à voir. Tu sais quoi? Soudain, Reinette eut honte d'elle. Très honte. Elle serait même devenue rouge de honte si les grenouilles pouvaient rougir. Raymondin nageait dans l'étang, très loin d'elle désormais. Normal, car en plus d'être sale et poussiéreuse, Reinette ne sentait pas très bon. Elle s'en aperçut en reniflant discrètement sous sa patte droite. Sa santé, la mouche froide et le ver de terre pas très frais.
2: Berk.
0: Au secours! Hop, hop, hop! Sans plus attendre, Reinette fit demi-tour. Direction la maison. Il était urgent de prendre un bain, de se laver, de se récurer même. Quand elle arriva chez elle, sa maman l'attendait sur le pas de la porte, l'air furieux et une bouteille de shampoing à la main. Reinette, mais où étais-tu passée? Ton bain a refroidi.
3: J'arrive, je suis là.
0: Plouf! Sans plus attendre, Reinette sauta dans la baignoire. L'eau était un peu froide, mais tant pis. Au moins, elle sentait bon le bain moussant. Notre petite grenouille attrapa un gant et une savonnette à la lavande. Et puis, elle commença à se frotter de toutes ses forces, histoire de se débarrasser de la poussière et de l'odeur de ver de terre. Sa maman eut l'air très étonnée et même un peu inquiète. « Mais qu'est-ce qui te prend? Arrête! Tu vas t'arracher la peau !»«
3: Mais non, ça va! Où est le shampoing ?»«
0: Tiens !» Sa maman lui tendit la bouteille de shampoing et Reinette s'en versa la moitié sur la tête. « Tu en mets trop !»«
3: Non, non, c'est bon. Tu peux me démêler les cheveux, s'il te plaît ?»«
0: Mais oui, bien sûr. » Ça risque de faire un peu mal, vu les gros nœuds que tu as. Et pendant une demi-heure, la maman de Reinette passa les dents du peigne dans les cheveux, très emmêlés de sa fille. D'habitude, Reinette pleurait et criait. Mais là, elle ne dit pas un mot. Quand elle fut enfin sortie du bain, elle se sécha consciencieusement. Puis, elle hydrata sa peau verte avec une crème parfumée à la rose. Ensuite, elle attacha ses longs cheveux verts avec un ruban jaune. Sa maman la regardait, sans dire un mot.
3: « Tu me trouves comment ?»
0: demanda Reinette.
1: « Très propre. »«
0: C'est tout ?»«
3: Non, non, très jolie. »
0: Et hop, hop, hop, sans même donner d'explication à sa maman, Reinette fila en direction de la forêt et de l'étang. Elle n'avait qu'une crainte que Raymondin soit déjà rentré chez lui. Mais quand elle arriva près de l'étang, que vit-elle? Raymondin, qui se chauffait, toujours, sur une grosse pierre. À la vue de la petite grenouille, il ouvrit de grands yeux étonnés.
1: Reinette?
3: Oui, je suis revenue.
0: Elle ne précisa pas qu'elle avait pris un bain et qu'elle s'était coiffée. Mais Raymondin s'en aperçut tout de suite.
1: Oh, tu sens la lavande. Et un peu la rose aussi. Et tes cheveux?
3: Tu les aimes?
1: Oui, beaucoup. Tu veux qu'on aille nager ensemble?
0: Reinette et Raymondin plongèrent ensemble dans les eaux tièdes de l'étang. Ils nagèrent toute la journée. Et Reinette n'oublia plus jamais de se laver les cheveux. Et voilà, l'histoire est finie. Et maintenant, au lit.
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4: Et si on se reposait un peu? Où est-ce que tu pourrais bien t'allonger? Dans ton lit? Sur le canapé? Sur un matelas? Dis-moi quand tu es bien installé. C'est bon? Laisse-toi bercer par

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1: 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À la montagne. Salut petites oreilles. Dans cet épisode, tu vas entendre la musique des montagnes. Celle qui sent bon les fleurs sauvages, le grand air et le fromage d'alpage. Alors enfile tes chaussettes et tes chaussures de marche. Octave et Milo sont déjà en route.

c'est Mélo qui mène la marche. Octave la suit avec le sac à dos du pique-nique. Il est vraiment sympa. Ils sont partis faire une grande balade dans la montagne. Le ciel est bleu, le soleil brille. C'est le temps idéal pour se promener. En plus, c'est le début de l'été. La montagne est tapissée de fleurs sauvages. Millepertuis, arnica, gentiane, digitale. Et pour les plus attentifs, les petites edelweiss blanches accrochées au rocher. Justement, accroche-toi bien, Octave vient d'en voir une. La chance ! C'est très rare. Ce qui est beaucoup plus fréquent ici, c'est de croiser des vaches.

Elles aussi, elles sont en vacances. Elles passent leur journée à manger de la bonne herbe fraîche et à dormir dans les pâturages. La belle vie. Tiens, voilà le berger. Il a un chien avec lui pour l'aider et un grand bâton. Il vient compter son troupeau pour voir si tout le monde est bien là.

0: C'est bon, le troupeau est au complet. Et notre petit duo à nous, il est passé où? Eh ben, Octave et Mélo continuent leur chemin et ça grimpe. Allez les amis, on ne perd pas le rythme. Ils arrivent à un grand lac entouré de montagnes. Il n'y a personne ici, ils sont tout seuls. Alors ils se mettent à crier leur prénom.
1: Octave!
0: Mélo!
1: Mélo! Mélo!
0: Et toi, petites oreilles, est-ce qu'il y a de l'écho autour de toi? Toi aussi, tu peux crier ton prénom pour vérifier. À toi de jouer. Tu peux bien séparer les syllabes. Par exemple, écoute un peu.
1: Octave!
0: Mais bon, tu fais ça avec ton prénom, évidemment. Hein. Alors, ça résonne chez toi? Je ne sais pas toi, mais Octave et Mélo, tout ça, ça leur a ouvert l'appétit. Ils décident de s'installer au bord du lac pour pique-niquer. Ils ont tout prévu pour le casse-croûte. Du pain, du saucisson et du fromage d'alpage. Celui qui est fait avec le lait des vaches qu'ils viennent de croiser. Octave et Mélo se régalent.

En repartant, ils entendent de la musique. Tu l'entends aussi ? Bah, qu'est-ce que ça peut être ? Au fur et à mesure qu'ils avancent, le son se rapproche. De loin, ils voient une sorte de grand tuyau en forme de pipe. Il y a quelqu'un qui souffle dedans.

C'est un cor des Alpes, un vieil instrument traditionnel qui servait à communiquer entre les montagnes. Et c'est le berger qui en joue. Octave et Mélo restent là, à l'écouter. Et nous aussi ?

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1: Toute cette histoire m'a donné envie de danser. Pas toi ? Tu n'aurais pas envie de te trémousser ?
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1: Allez, viens, on va remuer nos popotins.

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0: Oui, c'est comme ça qu'il s'est présenté à moi, chat de feu. Et puis, il m'a expliqué qu'il cherchait un grand chien roux nommé Vagabond, un garçon nommé François et une fille appelée Colline. Il avait une lettre à leur donner. Vagabond, François, Colline, justement, ça tombait bien. Ils habitent dans ma rue. Mais si, vous les connaissez, Vagabond, François et Colline.
1: Mon tout petit frère.

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1: Mesdames et messieurs, double saut périlleux, s'il vous plaît, reculez un peu. Ce numéro est dangereux. Ce soir, c'est un rhinocéros qui va tenter ce truc atroce. S'il retombait sur les pieds, il pourrait

0: temps.
1: Mesdames et messieurs, l'entracte est terminé. Veuillez regagner vos places, s'il vous plaît. Le spectacle va bientôt recommencer.

0: applications sont vraiment super.
1: Moi, quand j'étais petite, je suis allée à un cours d'essai pour faire du poney comme sport, mais j'ai pas continué parce que je trouvais que c'était trop dur de monter dessus. En plus, fallait lui brosser les cheveux et tout. Hey, ça va les poneys? Je le fais déjà pas sur moi-même, je vais pas vous démêler la crinière en plus. Mais depuis peu, je me pose pas mal de questions sur les poneys, comme par exemple, pourquoi est-ce qu'ils ont tous des noms de trucs qui se mangent, genre caramel ou nougat ou chocolat? Et est-ce que ça existe les dentistes de poneys? Est-ce qu'un double poney, c'est un poney qui a un frère jumeau? Pour le savoir, j'ai demandé à ma copine, la vraie journaliste de France Inter, le France Inter des grands, Marion Lourd, d'aller interviewer Popcorn, un poney Shetland trop beau. Salut Marion!
2: Salut Marine!
1: Alors normalement Marion, elle est présentatrice de la matinale de France Inter. Ça veut dire que du vendredi au dimanche, elle se lève à 2h du matin pour être à l'antenne en direct à 5h. Oh, mais c'est le milieu de la nuit ça! T'es super courageuse Marion de faire ça!
2: Ils se rigolent, c'est rien du tout. En tout cas je suis pas fatiguée, hein. Pas du tout même.
1: Allez, je te laisse avec Popcorn le poney. Bonne interview! Marion, il est là!
2: Hein? Pardon, non, je dors pas, pas du tout. Salut Popcorn, bienvenue dans Mini Vulgaire, je suis Marion, je suis journaliste pour mon tout petit France Inter.
3: Ouais, je suis trop content d'être là.
2: Oh, dis-moi, t'es tout mignon avec ta belle crinière et ta frange blonde, tu ressembles un peu à une Miss France. Mais c'est quoi exactement la différence avec un cheval? Un poney, c'est un bébé cheval qui pourrait faire de la pub pour de la laque à la télé?
3: Un bébé? Mais pas du tout! Nous, les poneys, on n'est pas des bébés chevaux, on est des adultes. Ce sont les humains qui ont choisi la règle. Si tu mesures moins de 1m48 au garrot, le garrot, c'est la petite bosse que tous les chevaux et les poneys ont au-dessus de l'épaule, bah, tu es un poney. Et si tu fais plus, tu es un cheval.
2: Ah, d'accord. Alors, ça veut dire que tous les petits auditeurs et les petites auditrices de Mini Vulgaire sont des poneys, alors? Parce qu'il n'y en a pas beaucoup qui font plus d'1m48. On est plutôt sur des gens qui font 1m2, tu vois. Alors, merci d'écouter le podcast de Marine, les petits poneys.
0: Chouette!
2: Et c'est quoi votre différence avec les doubles poneys? Moi, quand j'entends le mot double poney, j'imagine deux poneys l'un sur l'autre qui font des acrobaties de cirque. C'est ça, un double poney?
3: Mais pas du tout! Non! Non, non, tu comprends pas! Non, non, en fait, un double poney, c'est une expression un peu ancienne, tout simplement, pour désigner les grands poneys. Un double poney, c'est un grand poney, mais un petit cheval.
2: Ah, et même double A, parce que c'est un grand A.
3: Et vous voulez que je vous fasse un autre A? Eh bien, on a des yeux qui sont vraiment mieux que ceux des humains.
2: Ah bon? Attendez, je peux deviner ce qu'ils font de plus extraordinaire?
3: Ok, si vous voulez.
2: Ils changent de couleur en fonction du temps qu'il fait.
3: Non.
2: Ils permettent de voir à travers les murs.
3: Non plus.
2: Ils envoient des rayons laser?
0: N'importe quoi.
3: Bon, Marion, je peux vous dire ce qu'ils ont nos yeux? Parce que bon, on n'a pas toute la nuit en fait, hein.
2: Ah bah moi si, vu que je dors pas trop en ce moment.
3: En fait, on a une vision à 340 degrés. C'est cool ou quoi? Ça veut dire qu'on voit presque tout autour de nous sans bouger la tête. Les seuls endroits qu'on voit pas, c'est juste devant notre nez et derrière nos fesses. C'est pratique pour voir si un prédateur arrive. Ou un enfant avec une carotte approche.
2: En parlant de carottes, t'as l'air d'être un sacré gourmand.
3: Oh oui, alors là, c'est vrai. Moi, par exemple, j'adore l'herbe. D'ailleurs, on dit que nous sommes des herbivores. Voilà. Nous, les poneys, on peut brouter, mais plus de 13 heures par jour. Quoi. C'est un gros planning. On adore aussi le foin. Le foin, c'est de l'herbe, mais coupée et séchée. C'est trop cool, le foin.
2: C'est bon, l'herbe? J'ai jamais goûté.
3: Ça va. Je mange ça parce que... Bah c'est ça qui pousse quoi. Je veux dire, s'il poussait des éclairs au chocolat, je mangerais probablement des éclairs au chocolat. Hein. On boit aussi beaucoup d'eau, entre 10 et 30 litres par jour selon s'il fait chaud ou si on fait du sport.
2: C'est bon l'eau, j'ai jamais goûté.
3: Eh bonne blague Marion hein. Non mais sinon je dirais qu'en gourmandise on aime aussi les navets.

0: les pommes, les céréales.
1: Ah, mais je savais pas que les poneys, ça mangeait des chocapouk.
0: Mais non, Marion, des céréales... céréales, quoi, de l'avoine et du maïs.
1: Ah oui, pardon, je suis fatiguée. Et du pain, non? Moi, avec mes enfants, on apporte tout le temps du pain aux poneys qui habitent dans le parc à côté de ma maison.
0: Oh non! Oh non, malheureuse, il faut surtout pas faire ça! C'est très dangereux! Ou alors, si vous donnez du pain à un poney, il faut être vraiment sûr qu'il est bien sec et bien dur, hein! Sinon, nos caca non plus, ils seront plus très secs et pas très durs! Si vous voyez ce que je veux dire!
1: Ah mince!
0: C'est la diarrhée! Ou les coliques!
1: Oui, j'avais compris.
0: En fait, on a la diripette si vous nous donnez du pain!
1: J'ai l'image.
0: Inspecteur des RIP qui débarque.
1: Oui, bon, c'est bon, vous êtes têtu, dites-moi.
0: On n'est pas têtu, non, on est intelligent, voilà. Si on voit, en fait, qu'on peut éviter de travailler ou faire une petite bêtise pour s'amuser, bah, disons que... on va pas se gêner, quoi.
1: Parce que vous travaillez, les poneys? Vous faites quoi comme travail?
0: Alors aujourd'hui, notre travail, c'est souvent de transporter des enfants dans des poneys clubs.
2: Trop cool!
0: C'est payer 3 carottes, c'est pas mal. Mais dans le passé, on a eu du travail pas facile du tout, hein. Par exemple, il y a plus de 200 ans, comme on était petits et super costauds, on nous envoyait travailler dans des mines de charbon.
1: Oh, ça devait être dur, ça. Donc vous existiez il y a 200 ans. Est-ce que je peux en conclure que les poneys ont toujours existé?
0: Alors, en fait, nos ancêtres lointains, les Eohippus, vivaient il y a 60 millions d'années et ne faisaient que 30 à 50 centimètres. En gros, ils ressemblaient à Bambi... mélanger un cheval et en miniature.
2: Ah d'accord.
0: Et si on est petit aujourd'hui, c'est parce que dans les endroits froids où il y avait très peu à manger, eh bien, seuls les plus petits et les plus costauds ont survécu, donc nous. Et d'ailleurs, on a bien failli disparaître à cause de la guerre. Il y a environ 600 ans, le roi d'Angleterre a ordonné que tous les poneys trop petits soient éliminés, car il les trouvait inutiles pour la guerre. C'est horrible, hein?
2: C'est trop nul.
0: Heureusement, les habitants du Pays de Galles ont caché leurs poneys dans les montagnes pour les sauver. Ça, c'est vraiment trop cool. Après ça, les humains voulaient des chevaux géants pour l'armée. Et les poneys ont été délaissés. Mais maintenant, on est repopulaire, surtout depuis que vous avez inventé les poneys clubs.
2: C'est génial.
1: Et vous vivez longtemps?
0: Ouais, plutôt. Généralement entre 25 et 35 ans. Pour deviner notre âge quand on ne nous connaît pas, les humains regardent l'usure de nos dents.
1: Ah mais justement, je voulais savoir, vous avez des dentistes, vous, les poneys?
0: Ah oui, on en a, oui. On les appelle les dentistes équins.
1: Incroyable! Et vous aussi, vos dentistes, ils font comme les nôtres? Quand ils ont mis le plus d'objets possible dans la bouche pour le détartrage, ils disent « Et alors, comment ça va en ce moment ?» Et nous, on peut pas répondre, parce qu'on va baver et en mettre partout, ça m'énerve, ça. Allez, je peux te poser une dernière question?
0: Ouais, pas de soucis, une dernière alors, hein.
1: Vous avez des stars, vous, les poneys? Genre la chanteuse Louane, mais en poney, ou les joueurs de tennis de table, les frères Lebrun, mais en poney?
0: Alors, merci de me poser la question. Oui, il y a des stars, par exemple. On adore Stroller. Alors lui, c'était un athlète. Il a même gagné la médaille d'argent au saut d'obstacle aux Jeux Olympiques de 68 en battant plein de grands chevaux alors qu'il faisait seulement 1m42. Marion? Marion? Vous dormez?
1: Quoi? Non, non, je dors pas. Et vous, vous dormez?
0: Non, jamais.
1: Quoi?
0: Non, je plaisante. On dort. Et on le fait soit allongé, soit debout.
1: Quoi? Vous dormez debout? La chance! Moi, parfois, même allongé, j'y arrive pas. Vous pourrez m'apprendre? Enfin, je suis pas fatiguée, hein.
0: Non, non, vous êtes vraiment pas fatiguée du tout, hein. Non, pour dormir debout, c'est facile. En fait, on bloque les articulations de nos jambes arrière et hop, on pique un roupillon sans tomber.
1: Impressionnant. Attendez, j'essaye. Mais aïe, ça marche pas votre truc de bloquer les jambes.
0: Mais c'est peut-être parce que t'es pas un poney, Marion. Enfin, quoique... Toi aussi, t'as une belle crinière blonde.
1: Je vais prendre ça pour un compliment. En tout cas, on arrive au terme de cette interview. Merci beaucoup, Popcorn.
0: Allez, comme je dis toujours...
1: Je rends l'antenne. Merci, ma...

0: Rine de m'avoir permis de rencontrer Popcorn.
1: Avec plaisir. Mais attends, tu lui as pas demandé pourquoi ils avaient tous des noms de trucs qui se mangent, genre cacahuètes?
0: Non, parce que ça me semble évident. Tu verrais un poney s'appeler Jean-Philippe, ou Ali, ou Xavier, ça serait trop bizarre.
1: Ouais, j'avoue. Merci Marion Lourd, et merci Popcorn. Eh Marion?
0: Oui?
1: Va dormir. 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
6: Alors, elle t'a plu cette histoire? Qu'est-ce qu'on pourrait bien faire maintenant? Une marelle? Un petit dessin? Une potion magique? Ah, je sais! Et si on écoutait un peu de musique?
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0: On le voit plus, hein. Il s'est vraiment envolé par-dessus les nuages. Oh, c'est trop super une moto comme ça. Tu crois vraiment qu'il est parti au pays de la musique?
1: Oh, tu parles, tout ça c'est de la frime et c'est pour nous épater. Il a pas dû atterrir bien loin en fait. Allez, viens, on prend nos vélos, on va bien finir par le retrouver.
0: Ouais.

0: toi, Timothée! Il est peut-être caché par là?
1: Il est pas là non plus. On va voir ailleurs.
2: Vroom, vroom, vroom, vroom, vroom.
0: Allons voir par là, il y a plein de monde.
1: Oui.
3: 3,30, c'est quoi? 3,30, 10, 30. Alors ça fait 13,60, 13,60, 14,80.
4: Au revoir.
1: Là, t'entends? Ce bruit qui ronronne, c'est lui.
0: N'importe quoi. C'est des guêpes.
1: Alors filons, on va se faire piquer.
2: Rum, rum.

0: le trouve pas. Moi, je retourne dans la rue. Allez, viens, Tatinabule, viens.
1: C'est dangereux, il y a trop de circulation.
0: Eh ben justement, il y est peut-être. Tonton. Je te l'avais dit. Je le reconnais, c'est son moteur qui rugit.

0: notre moto. Viens, on va la suivre.
1: Ah ouais, mais faut pas se tromper, hein.
0: Ouais.
1: Faut bien suivre la moto de Zapator.
0: Ouais.

0: Oh, mais qu'est-ce qu'on va faire? On peut plus jouer?
1: Bah non. Oh, hé, Tintinabule,
0: ouais.
1: Tu te souviens l'autre jour? Les zapateurs, avant de partir, nous a donné un cadeau.
0: Ah ouais, c'est vrai.
1: Bah oui.
0: Mais regardons ce que c'est.
1: Ah ouais.
0: Oh, c'est une cassette. Oh, écoutons-la.
1: Ouais.
2: Salut les mômes, vous me reconnaissez?
1: Ouais, c'est Zapateur.
2: Je suis au pays de la musique. Ah, oh, si vous saviez comme c'est beau ici. Bon, et puisque vous êtes mes copains, j'aimerais bien vous inviter chez moi. Mais pour ça, il faut vraiment que vous sachiez faire marcher vos oreilles. Alors je me suis dit, je vais les aider ces petits. Et je vous ai préparé une histoire.
1: Il est sympa, hein?
2: Mais attention, hein, c'est pas une histoire ordinaire. Il n'y a pas de mots, rien que des sons. Si vous savez bien écouter ce que raconte chacun des sons, vous pourrez comprendre tout ce qui est arrivé.

0: Voilà, t'as compris, toi?
1: Oh là là, pas tellement, non. Tu peux remettre la cassette pour voir?
0: Ouais, mais écoute bien aussi.
1: Ouais.

0: Et maintenant, pour faire apparaître une nouvelle musique, tape dans tes mains trois fois avec moi. Attention. 1, 2, 3.
1: 1, 2, 3.

0: aurait cru.
1: C'est incongru.
2: Qui l'aurait su?
1: Oh oui, mais qui?
0: Qui pouvait croire que ces deux-là se seraient plu?
1: C'est insensé.
3: Attendons voir ce que ça donnera. Il y a quelque chose qui hier encore n'existait pas.
0: Il y a quelque chose qui hier encore n'existait pas.

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1: On y va. 3, 4.
2: Papa.
1: Oui.
2: Papa.
1: Attends, attends, j'enregistre là. Attends.
2: Papa.
1: Laisse-moi deux petites minutes. Hein.
2: Papa.
1: Ça peut être simple.

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1: Quelle bestiole as-tu choisi ? Mais c'est fou, ça ! On peut jamais boire son café et manger un petit croissant en terrasse sans que tout de suite vous débarquiez, les moineaux.

0: Ce pépiment qu'on entend par-dessus les bruits de la ville, c'est une bande de moineaux domestiques qui m'approchent. Ils sont attirés par mon croissant. Hein, les moineaux? Vous n'êtes pas plus grands que des balles de golf, mais vous prenez de la place.
1: Nous avons faim.
0: Je comprends, mais moi aussi. Je vous laisserai des miettes si vous voulez. Le moineau domestique est un oiseau essentiellement granivore. Ça veut dire qu'il se nourrit de grains et de céréales. Il préfère les graines, mais peut se contenter de miettes ou de déchets divers. On les appelle passeres domesticus, parce qu'ils sont très proches de l'homme. Domesticus, en latin, ça signifie qu'il fait partie de la maison. Allez, tiens, fais-toi plaisir. Voilà les miettes de mon croissant.
1: Merci, Denis. Oh non! Attention, les piafs! Les pigeons appliquent. Ils en veulent à nos miettes. Dépêchez-vous de manger. Oh là là! Oh, les pigeons! Allez-vous-en! Allez chercher ailleurs! On était ici avant vous! Ah ça! La concurrence est rude pour la nourriture. Pourtant, c'est plus que c'était. Vous, les humains, vous mangez n'importe quoi! Avant, on pouvait facilement trouver des restes de qualité. Maintenant, on trouve surtout des produits sucrés qui nous font grossir.
0: Contrairement à ce que l'on croit, les moineaux ont de plus en plus de mal à survivre dans les grandes villes. Nous avons l'impression qu'ils sont partout, mais en réalité, leur population diminue très rapidement. C'est vrai qu'entre la nourriture de mauvaise qualité ou qui manque, les chats qui passent leur temps à les poursuivre et la pollution qui rend l'air difficile à respirer, les moineaux ont la vie dure. Mais pourquoi vous ne partez pas vous installer à la campagne? L'air y est meilleur, la nourriture aussi.
1: Oh là! Oh là! J'ai un cousin là-bas. C'est pas tout rose non plus. Les insectes sont de plus en plus difficiles à trouver. Les agriculteurs utilisent des insecticides pour s'en débarrasser. Ils n'ont pas compris qu'on en a besoin, nous, des insectes, pour nourrir nos oisillons.
0: Les insecticides sont des produits chimiques utilisés pour tuer les insectes qui grignotent les cultures agricoles. Mais en éliminant les insectes, les agriculteurs privent aussi les moineaux de leur nourriture.
1: Bon, il y en a marre de me plaindre. Je vais prendre un bain.
0: Un bain? Mais il n'y a pas d'eau ici.
1: C'est parce que t'as pas l'imagination d'une bestiole. Tu vois le bac à sable là-bas? Eh ben, il est parfait.
0: Un bain dans un bac à sable? Tu vas pas ressortir très propre.
1: Au contraire, pour vivre sainement, un moineau se doit de prendre des bains de sable.
0: Le moineau s'envole vers le jardin d'enfants, puis commence à gratter le sable. Pourquoi tu grattes le sable? Ça ne te suffit pas de te rouler dedans?
1: Je creuse un trou. Je m'enfonce dedans. Même la tête. Faut pas oublier la tête. Très important, la tête. C'est le moteur de ma vie de moineau.
0: La tête dans le sable? Tu te prends pour une autruche?
1: Très drôle. Je le fais pour nettoyer mes plumes.
0: Le moineau frotte sa tête, son ventre et ses ailes contre le sable, puis il secoue tout son corps pour s'en débarrasser.
1: Et voilà! Qui c'est qui a une tête de moineau toute propre maintenant?
0: Bon, c'est toi!
1: Tu devrais essayer, c'est fastoche! C'est tellement bon!
0: Non, sans façon. Le sable sur la tête, nous les humains, c'est pas notre truc.
1: C'est parce que t'as pas de plumes! Nous les moineaux, nous devons prendre soin de notre plumage pour garder ses propriétés isolantes, nous nettoyer et nous protéger des parasites.
0: Les parasites, ce sont des petits organismes qui s'installent sur les autres bestioles et se nourrissent de leur peau. Si le moineau ne prend pas assez soin de ses plumes et ne les enlève pas, les poux vont s'y loger, les endommager et les faire chuter.
1: Voilà, c'est fait. Maintenant, il faut lisser les plumes pour reprendre de l'allure.
0: Bah, dis donc, tu te fais beau.
1: C'est pour ma femme. Elle m'appelle. C'est elle qu'on entend, là.
0: Ah oui, avec tous ces bruits, on arrive difficilement à s'entendre.
1: Le bruit ici est infernal. On est vraiment en galère avec ma partenaire pour communiquer. Mais heureusement, j'ai le Wi-Fi.
0: Les moineaux n'ont pas de chant au sens humain du terme. Les sons qu'ils émettent sont des petits cris. On dit que le moineau pépit. Chaque cri est différent.

0: différent en fonction de ce qu'il veut transmettre comme information. Ça peut être un cri pour attirer une partenaire ou un couinement des oisillons pour signaler leur besoin de manger.
1: Bon, je te laisse. Je dois passer au supermarché trouver de quoi déjeuner pour mes petits.
0: Au supermarché ? Il est marrant, lui, comme s'il allait faire ses courses, comme nous les humains, avec son petit caddie. Oh, il a profité qu'un homme sorte pour se faufiler à l'intérieur. Hé, moineau, attends-moi! Le voilà par terre, qui sautille entre les rayons des fruits et légumes. Il a l'air très à l'aise. Oh, il s'envole! On dirait qu'il cherche quelque chose. J'y crois pas. En un seul mouvement d'aile, il a foncé droit vers les étals de fruits et a piqué un grain de raisin. Zut, il est reparti dehors. Mais attends-moi, moineau! Dis donc, c'est impressionnant ta technique pour faire les courses.
1: T'as vu ça? Ni vu ni connu, je t'embrouille. Je suis tellement petit que personne ne me voit. Bon allez, je retourne au nid retrouver ma partenaire. Tu viens?
0: Avec plaisir. C'est pas simple de suivre un moineau parce que je n'ai pas d'aile. Les moineaux, eux, sont très agiles. Ils peuvent se déplacer d'un point à un autre en battant vivement de leurs petites ailes. Ce qui leur permet d'éviter les obstacles. Parfois, ils s'arrêtent, collent leurs ailes le long de leur corps et sautillent sur leurs deux petites pattes toutes fines. Attention, moineau! Je vois un grand oiseau qui nous suit. On dirait un rapace avec un bec crochu.
1: Oh! Un rapace dans la ville! Fuyons!
0: Il y a de quoi s'étonner, car un rapace est un oiseau de proie qui vit habituellement en montagne. Il est très friand de petits oiseaux comme notre ami le moineau.
1: Ça doit être le faucon cresserelle. Ils se sont installés il y a quelques années en ville. Il ne manquait plus que ça. On fonce prévenir ma famille, Denis. Il y a danger.
0: Je vois son ombre approcher. Va plus vite. Le moineau accélère. J'ai un peu de mal à le suivre. Grâce à sa petite taille, le moineau peut se faufiler partout. Il file à la vitesse de l'éclair. Il passe par les petites rues, tourne, virevolte, bifurque, fait demi-tour, revient en arrière, s'arrête, vole plus haut, plus bas. Ah, je n'arrive pas à le suivre, tellement il va vite. Ah, il a réussi à semer le faucon. Bravo, tu lui as échappé. Malin, ta technique des tournicotis.
1: Waouh, c'était chaud, mais c'est crucial. C'est pas que j'ai tellement peur qu'il me mange, mais je ne veux surtout pas qu'il sache où j'habite. Allez, viens, on va chez moi. Et voilà, nous sommes arrivés.
0: Le nid de notre moineau est tout petit et bien caché dans un creux de mur, près de la toiture d'un immeuble. Les moineaux choisissent toujours des endroits très retirés et camouflés pour pouvoir se défendre contre les pigeons ou les hirondelles qui cherchent à les déloger pour s'installer à leur place. Dis donc, vous avez beaucoup d'oisillons.
1: Ben, cette fois, ma plumette a pondu 8 œufs. C'est le maximum qu'on peut avoir à chaque ponte. J'espère que la prochaine fois, il y en aura un peu moins, parce que c'est du boulot. Oh là là!
0: C'est d'autant plus du boulot que les moineaux peuvent se reproduire 2 fois par saison. 2 fois 8 bébés! Ça fait beaucoup de bébés. Heureusement qu'ils se mettent en couple pour la vie, c'est moins compliqué à gérer. Bon, je pense que je vais vous laisser tranquille en famille.
1: Ah donc, tu restes pas dîner? Nous allons manger des vers de terre, des moustiques, un peu de ce que j'ai trouvé dans la poubelle en bas.
0: Non, merci, parce que c'est gentil, mais peut-être une autre fois. J'ai déjà un rendez-vous ce soir.
1: Pas de problème. Ça en fera plus pour nous. Salut, Denis.
0: Au cours de cette aventure, nous avons entendu que le nom latin du moineau était Passer domesticus. Que signifie domesticus? Qui est apprivoisé, qui fait partie de la maisonnée, qui habite en ville. Bravo! C'était bien celui qui fait partie de la maisonnée. C'était croustillant et surtout, c'était bestiolement génial.
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0: Les éléphants, les girafes, les bisons, et comment ça se fait qu'il n'y a pas les ours?
1: Mais oui, les ours, ça y est, j'ai compris. C'est l'ourson, Tony, notre ami, Tony, le petit ours qui nous a fait venir.
0: Colin et François se rappellent comment ils l'ont trouvé un jour dans le jardin de François, puis comment, avec Vagabond, ils l'ont aidé à rejoindre sa maman dans la montagne. Alors ils courent jusqu'à l'enclos aux ours, et Tony est là, tout seul, dans une grande cage. Et ils se mettent à leur faire une petite danse dès qu'il les aperçoit. Il faut vous expliquer que Tony ne connaît pas les mots comme nous. Et quand il veut dire quelque chose, au lieu de parler, il fait une danse.

0: Mais oui, c'est moi, Tony l'ourson. Un berger m'a trouvé dans la montagne où je jouais. Il a cru que j'étais perdu, mais comme il ne savait pas comment on s'occupe des bébés ours, il m'a donné aux os. J'ai dansé pour vous faire une lettre, et la chouette Hulotte, qui habite en face, vous a écrit de ma part avec une de ses plumes. T'en fais pas, Tony, dit Colline. On va revenir te voir très souvent. T'apporter les cadeaux. Et François ajoute, c'est Vagabond qui va être bien étonné quand il va savoir que tu es là. Ils se font plein de petits signes d'amitié et Tony danse pour eux, encore une fois. Mais Colline et François ont le cœur serré de le voir prisonnier.
1: Oh, tout petit bon Saint-Père.

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0: ma petite sœur est jolie, chez Ojo à Lili.
1: Sais-tu que son nom c'est Camille, c'est Aka
0: et Mimi.
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4: Coucou. Coucou. Tu es là? Tu m'entends? Alors, ouvre grande tes oreilles, je vais te raconter une histoire. Une histoire qui est arrivée à tout doux, mon doudou. Et la forêt. Tout doux mon doudou est tout mou, tout chou, tout fou. Il me suit partout. Tiens, le voilà. Aujourd'hui, c'est la première fois que Tout doux fait une promenade dans les bois. Tout doux, mon doudou, tend ses deux petites oreilles. Il écoute le vent dans les arbres. Et toi, tu entends le vent dans les arbres? Tout doux, mon doudou, lève les yeux vers le ciel. Il regarde les arbres. Ils sont si majestueux. Tout doux se sent tout petit à côté d'eux.

Doudou s'approche d'un petit arbre. Il veut le toucher, sentir l'écorce sous ses pattes. Il prend l'arbre dans ses bras. Et toi, est-ce que tu as déjà pris un arbre dans tes bras ? Oh ! Une famille écureuil grimpe sur le tronc pour rentrer à la maison. Tu as déjà vu des écureuils ? Oh ! Toudou remarque une boule de poils avec des piquants sur le dos. Oh ! Toudou, ne le touche pas. Tu vas te faire mal. Oh ! C'est un hérisson. Toudou, mon doudou, se sent si bien dans les bois qu'il s'allonge par terre sur la mousse verte. C'est tellement moelleux qu'il ferme les yeux.

doudou, mon doudou, s'est endormi. Il n'a même pas senti la petite fourmi qui lui fait des chatouilles. Plic, ploc. Plic, ploc. Il pleut. Tu entends? C'est la pluie. Que c'est joli. Un lapin court se mettre à l'abri.

Toudoux ouvre les yeux. Oh ! Il voit un escargot qui passe avec sa maison sur son dos. Ouhou ! La pluie a fait sortir les champignons. Que ça sent bon ! Et toi, est-ce que tu t'es déjà promené dans les bois ? Est-ce que tu as déjà senti l'odeur de la forêt sous la pluie ?

0: L'histoire est finie, mais garde tes oreilles grandes ouvertes. On va écouter un peu de musique.
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1: 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Quel temps fait-il à ma fenêtre ? Je laisse des miettes de brioche et de galettes. Bonjour l'oiseau. Quel temps fait-il dehors ? Quel temps fait-il dedans ? Aujourd'hui, brouillard,

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0: Une chaussette verte se promenait dans les bois. Pendant que le loup n'y était pas seulement, voilà, le loup y était et il lui demanda, intrigué.
1: Qu'est-ce qu'une chaussette vient faire dans les bois alors que j'ai une crise de foie et que mon régime m'interdit le nylon?
2: Hé, je suis 100% coton.
0: Et dans son panier, la pauvre chaussette n'avait ni beurre ni chocolat.
2: Oh non, non, non, non, je n'ai qu'une sucette, un vieux crayon et un tuba.
1: Garde ton crayon et ton tuba, même ta mère grande n'en voudrait pas. Et prête-moi plutôt ces

Cuba. Quand on laisse tout traîner, voilà, le compte est tout mélangé, na. Si vous avez perdu une chaussette verte, un vieux crayon ou un tuba, un loup, une paire de lunettes, ne cherchez plus, ils sont tous là. Car quand les enfants égarent leurs affaires, elles vont se promener dans les bois, chanter des chansons sans queue ni tête, comme par exemple ce refrain-là. Une

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0: Ouais.
1: 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C'est l'heure de ta comptine.
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0: crois qu'on va faire les courses, il y a des moineaux qui nous regardent.
1: N'importe quoi.
0: Même qu'ils habitent au-dessus des courses.
1: N'importe quoi.
0: Si.
1: N'importe quoi.

0: Zin.
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3: Coucou.
4: Coucou.
3: Tu es là? Tu m'entends? Alors, ouvre grande tes oreilles, je vais te raconter une histoire. Une histoire qui est arrivée à Toudou, mon doudou. Toudou chez le docteur. Toudou, mon doudou, est tout mou,
4: tout chou, tout fou.
3: Il me suit partout. Tiens, le voilà. Aujourd'hui, c'est le jour de la visite médicale.
2: Oh !
3: On dirait que je suis le docteur. Tu veux bien jouer avec moi, Toudou ?
2: Oh !
3: Toudou, bah quoi ? Tu as peur ? Mais il n'y a vraiment pas de quoi avoir peur, Toudou. Le docteur, ça ne fait pas mal du tout. Je vais t'examiner pour savoir si tu grandis bien et si ton corps va bien. C'est tout. Ne bouge pas, Toudou. Je vais te mesurer. Oh là là, comme tu es devenu grand, mon doudou. Allez, monte sur la balance, je vais te peser. Très bien. Très bien, je note. Maintenant, on va écouter ton petit cœur de doudou. Quel joli cœur tout doux. On dirait de la musique. Et toi, tu as déjà entendu battre ton cœur? Toudou, ouvre grande la bouche, s'il te plaît. Je vais regarder ta gorge. Tire la langue. Oui, c'est bien. Et fais... Bravo, Toudou, mon doudou. Tu as une jolie petite langue toute rose. Est-ce que tu peux tousser maintenant? Ça, c'est une belle toux. Merci. Je le note. Qu'est-ce que je dois encore examiner? Ah, tes oreilles. Oh, mais ton oreille est décousue. Il faut mettre un pansement. Et fais-moi voir ta patte qui fait un drôle de bruit. Tu peux bouger ta patte? Je vais te masser un peu la patte avec une pommade magique spéciale doudou. Voilà, tout doux. Ça devrait aller mieux comme ça. Tu es vraiment en très bonne santé, mon doudou. Oh, j'avais oublié. Il faut te faire un vaccin.
5: Une petite tortue. Une petite tortue. Pointue. Pointue. Doudou. Doudou.
3: Je comprends, Toudou. Tu as peur de la piqûre. Alors tu as besoin de tes mots doudou parce que ce sont les mots qui te font du bien. Et toi, est-ce que tu as aussi des mots qui te donnent du courage quand on te fait une piqûre ? Allez, Toudou, c'est bientôt fini. Allonge-toi gentiment, ça ne va pas durer longtemps. Ça va peut-être te piquer un peu. Je désinfecte. Et... pique ! Oui ! C'est déjà fini. Bravo, Toudou. Tu es le plus courageux des doudous. Tu n'as vraiment peur de rien. Viens, je vais te faire un gros câlin. Et toi ? Est-ce que tu aimes bien aller chez le docteur ? Ou est-ce que tu as peur ? Et maintenant, c'est l'heure de danser. Avec tes pieds, avec tes mains, avec ta tête ou avec ton nez.

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1: En attendant la prochaine histoire, on va danser un peu. Tu me donnes la main? Allez, c'est parti!

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0: suis pas. Hey. Avant que je me couche, faut toujours que je me douche. Mais moi, j'aime pas la douche, je suis un peu farouche. Et puis je préfère ma baignoire, comme ça je peux y boire. 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
1: Souris.

0: ton avis, c'est l'heure de quoi? Allez, compte avec moi jusqu'à 3. 1, 2, 3. C'est l'heure de ta comptine.
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1: Ce que je veux pour Noël, c'est du gâteau. Avec des jolies chandelles, c'est du gâteau. Coupé avec une grosse pelle, c'est du gâteau. En tranches ou bien en rondelles.

0: chocolat tout autour.
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2: 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À la mer. Salut, petites oreilles. Dans cet épisode, tu vas entendre de la musique du grand large. Une musique qui sent bon les vagues, l'écume et le sel. Alors enfile ton maillot de bain, on t'attend les pieds dans l'eau. Enfin, plutôt les pieds sur le bateau. Octave et Mélo ont beaucoup de chance. Ils sont invités à passer la journée en mer, sur un petit voilier. On largue les amarres.
3: Ciao la terre!

Octave est fasciné par le va-et-vient des vagues qui caressent la coque du bateau. Mélo a mis ses lunettes de soleil et elle a installé sa serviette sur la proue à l'avant du bateau. C'est le meilleur poste d'observation. Les cheveux de Mélo s'en mêlent. Le vent souffle. On commence à prendre de la vitesse. Les mouettes volettent dans tous les sens et accompagnent le navire qui s'éloigne du port.

0: Quelle chaleur! Le capitaine du bateau propose de s'arrêter pour faire un petit plouf dans l'eau. À la une, à la deux, à la trois! Mais l'eau plonge tête la première, avec son masque et son tuba. Elle voit des poissons de toutes les couleurs. Et au milieu, oh! Un homard. Mais qu'est-ce qu'il fait là?
1: Homard!

attention à ne pas se faire pincer justement. Mais il y a plus dangereux encore. Un gros poisson nage vers elle. Il a une bouche immense et un aileron sur le dos. Attention, Mélo, il n'a pas l'air très gentil. Un requin ! Au secours ! On ne peut pas la laisser comme ça. Il faut faire quelque chose. Tape des pieds pour aider Mélo à faire fuir le requin qui s'avance. Ça va lui faire peur, j'en suis sûre. Et il va partir. Allez, tape des pieds. Tape plus fort. Encore plus fort. Encore plus fort si tu peux. Bravo. Grâce à toi, il a fait demi-tour. Mélo est sauvé. C'est fini.

Octave tend les bras à Mélo pour la faire remonter sur le bateau. Le capitaine est là. Il la rassure. C'était un requin-baleine. Ça ne mange que du plancton. N'empêche, Mélo a eu la peur de sa vie. Octave s'assoit à côté d'elle. Et sur le chemin du retour, pour la consoler, il lui joue un petit air de guitare.

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1: Et maintenant, pour faire apparaître une nouvelle musique, tape dans tes mains trois fois avec moi. Attention, 1, 2, 3.
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0: Quelle bestiole as-tu choisi ?
1: Il faut vraiment tendre l'oreille, car il a l'air très silencieux. Il faut beaucoup se concentrer pour l'entendre. Mais oui, j'ai pigé. C'est un animal qui vit dans les fleurs. Lui-même, d'ailleurs, ressemble à une fleur, avec ses belles couleurs. Mais ce serait une fleur qui vole. Allons le rejoindre.
0: Pas besoin de matériel, juste de bonnes chaussures de marche et des lunettes de soleil. Sautons dans le monde léger et coloré des papillons.

0: On aurait pu le chercher dans un jardin ou dans une prairie. Mais je crois qu'il nous attend dans un champ de coquelicots.
1: On peut trouver des papillons partout dans le monde, partout où il y a des fleurs, sauf aux deux extrémités de la Terre, car ils ne supportent pas l'extrême froid. Le papillon adore la chaleur.
0: Alors, où se cache-t-il ? En général, il se met à l'abri sous une feuille ou dans l'herbe profonde. Ah, le voilà ! Qu'est-ce qu'il est beau !
1: D'un point de vue esthétique, le papillon est très gracieux. Avec ses quatre

0: c'est un peu ridicule, non?
1: Papillon.
0: C'est plus joli. Bon, assez parlé. J'ai soif. Ma trompe-paille est prête. Je viens de gagner mes ailes après avoir passé les 3 autres étapes de ma vie. Maintenant que je suis un papillon, je peux choisir ma première fleur.
2: Avant d'avoir sa forme définitive, le papillon passe par 3 étapes. Il est d'abord une chenille, puis cette chenille s'enroule dans un cocon fait de fils de soie pour devenir une chrysalide, qui, lorsqu'elle est assez grande, devient le papillon.
0: Allez, aide-moi à décider par quelle fleur je vais commencer. La rose trémière, la valériane, le tournesol. J'ai soif de petit nez. Attention, impact pesticide. Vite, fuyons avant que tous ces produits gluants ne collent mes ailes. Vite, il faut que j'arrive à me cacher dans une fleur. Là-bas, dans ce bosquet.
3: Ouf, tu l'as échappé belle. Allez, reprends des forces au soleil. Il brille tellement aujourd'hui, ça va te requinquer.
0: Oh, tu as raison. Je vais prendre un bain de soleil et me détendre. Ils me mettent tellement en colère, ces humains, avec leurs pesticides. Après, je pourrai repartir butiner.
2: Le papillon reprend de l'énergie grâce au soleil. Il a besoin de sa chaleur pour continuer à voler, comme un avion qui fonctionnerait à l'énergie solaire et qui rechargerait ses batteries en mettant ses panneaux face au soleil.
0: Ça fait du bien. Mais tu sais pas pourquoi je suis tellement en colère. C'est pas seulement à cause des pesticides, c'est à cause du poète Jean de La Fontaine. Il ne m'a même pas consacré une fable à moi. Le papillon qui suis si beau. C'est un comble, non? En plus, quand il parle de moi, il dit n'importe quoi. Je suis chose légère et vole à tout sujet. Je vais de fleur en fleur et d'objet en objet. Pouh! Mais c'est faux. Je ne suis pas futile. Si je butine et que je vais d'objet en objet, comme il dit, ce n'est pas pour le plaisir. Je vais de fleur en fleur pour me nourrir. Butiner, c'est la vie.
2: Eh oui, car butiner, c'est se nourrir pour le papillon. D'ailleurs, il ne mange pas. Il boit car il ne se nourrit que de liquide. Il ne peut pas mâcher non plus. Il n'a pas de dents. Alors pour butiner, il se sert d'une trompe, comme celle d'un éléphant, mais en beaucoup, beaucoup, beaucoup, beaucoup plus petit. Elle est en forme de paille et se déroule comme une longue langue. Quand elle s'enroule, ça lui permet d'aspirer le pollen.
0: Bon, il ne faut pas trop que je m'attarde au soleil, sinon je vais complètement m'assécher. Il faut que je boive rapidement. Alors, quelle fleur choisir?
3: La passiflore.
0: Oh, bonne idée.

0: Le papillon se met à trembler comme s'il avait peur ou très froid. C'est sa façon d'éloigner les prédateurs. Tu as besoin d'aide? Tu veux que je le tue?
1: Oh, jamais de la vie! Je sais me défendre sans tuer mes frères insectes. Même s'ils veulent me manger, tuer, c'est la solution de facilité des humains. Nous, les papillons, pour éviter le danger, nous avons une solution implacable. La pluie!
0: Les animaux ne tuent que s'ils ont besoin de se défendre ou de se nourrir. Mais le papillon n'a pas d'armes. Alors pour éviter tous les dangers

0: potentiel, les lézards, les oiseaux, les serpents, il n'a pas d'autre solution que de fuir et de se cacher.
1: Heureusement que je sais me camoufler. Grâce aux couleurs de mes ailes qui se fondent dans le décor, je peux imiter les feuilles, les épines, les araignées, les frelons et même des crottes. Il me suffit de refermer mes ailes et hop, ni vu ni connu.
0: Bravo, quel talent.
1: La passiflore. Oh, quel délicieux nectar. Tu devrais goûter, c'est doux. Le nectar des fleurs est composé d'eau et de sucre naturel. C'est une bonne dose d'énergie pour moi.
0: Dommage que je ne puisse pas y goûter. Dis donc, tu dois être épuisé à force de battre des ailes comme ça. Tu veux pas dormir un peu?
1: Jamais de la vie. Je ne dors jamais. Ma vie passe trop vite.
0: C'est vrai que ta vie est éphémère. À peine quelques semaines, au maximum quelques mois. Certains papillons ne vivent même qu'une seule journée.
1: Ma vie de papillon est peut-être courte, mais elle est très utile. En butinant les fleurs, je lâche des miettes de pollen dans l'air qui sont transportées par les vents. Et quand les graines arrivent sur un arbre fruitier, sur une plante ou sur une fleur, c'est comme si je l'avais plantée. Ça permet aux fleurs de devenir des fruits, des légumes. Je les pollinise. Mais je suis aussi très utile à l'inspiration. J'inspire les artistes, les bijoutiers. Le nœud papillon, c'est moi. Le baiser papillon, c'est moi. Colle tes cils contre ceux d'une personne que tu aimes. Bats des cils comme je bats des ailes. Tu verras comme c'est doux, le baiser papillon. Je suis le symbole du bonheur. Oh là, il faut que je m'envole loin d'ici. Il y a un petit garçon qui essaie de m'attraper avec un filet. Oh, au revoir.
0: Au revoir, papillon. À ton avis, comment dit-on papillon en anglais ? Butternut ? Butterball ? Butterfly ? Bravo ! C'était Butterfly. C'était bestiolement génial.
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0: Tu es là? Tu m'entends? Alors, ouvre grandes tes oreilles. Je vais te raconter une histoire. Une histoire qui est arrivée à Toudou mon doudou. Fait comme Toudou. Toudou mon doudou est tout mou, tout chou, tout fou. Il me suit partout. Tiens, le voilà. Mais qu'est-ce que tu fais, Toudou? Pourquoi tu marches à quatre pattes? Et pourquoi tu arrondis le dos? Tu fais le chat ou quoi? Tu veux que je fasse comme toi? Voilà. Je me mets aussi à quatre pattes, j'arrondis le dos et je fais le chat avec toi, Doudou. Miaou.
1: Miaou.
0: Miaou.
1: Miaou. Miaou.
0: Et toi? Tu veux faire le chat comme Toudou et moi? Alors, on va jouer ensemble. Le jeu s'appelle « Fais comme Toudou ». C'est très facile. Il suffit d'imiter Toudou. Par exemple, quand Toudou tape des mains, tu dois aussi taper des mains. Tu as compris? Tu es prêt? Attention, c'est parti! Toudou fait des bruits de bisous avec la bouche. Fais comme Toudou. Fais des bruits de bisous. Bravo! On continue? Toudou tape des pieds. Fais comme Toudou.

tape des pieds. Encore bravo. Tu es là? Tu es toujours là? Avec moi? Ça va être un peu plus difficile, écoute bien. Toudou tend les bras vers le haut, il se grandit. Comme s'il voulait toucher le ciel. Fais comme Toudou. Lève les bras en l'air, comme si tu voulais toucher le ciel. Comme une fusée qui va décoller. Bravo! Tu fais très bien la fusée. Est-ce que tu veux encore jouer avec Toudou? Toudou se met accroupi, les jambes pliées, assis sur les talons. Il fait des petits sauts et pousse des petits cris. Toudou fait le singe. À ton tour, fais comme Toudou, fais le singe.

Et maintenant, Toudou a envie d'imiter un animal sauvage. Un animal féroce qui fait un peu peur. Est-ce que tu crois que Toudou veut faire le loup ? Non, pas le loup. Est-ce que tu crois que Toudou veut faire le lion ? Non, pas le lion. Toudou veut faire le tigre. Toudou rugit et sort ses griffes. À ton tour de rugir comme un tigre. Bravo ! Quel tigre magnifique ! C'est déjà fini ? Le chat ? Le singe ? Et le tigre te font des bisous. Et toi, quel autre animal aimerais-tu imiter ? Le chien ? L'éléphant ? La poule ?

Et maintenant, c'est l'heure de danser. Avec tes pieds, avec tes mains, avec ta tête ou avec ton nez.

0: Elle t'a plu, cette histoire? Qu'est-ce qu'on pourrait bien faire maintenant? Une marelle? Un petit dessin? Une potion magique? Ah, je sais! Et si on écoutait un peu de musique?
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0: Oh, ce chat, il a toujours faim. À chaque fois qu'il voit quelqu'un, il réclame à manger. Voilà, voilà, j'arrive. Tiens, avale ça. Mais viens plus réclamer parce qu'il n'y a plus rien dans la boîte, hein. Ben, mais qu'est-ce qui lui prend? Il va même pas vers son assiette. Mais qu'est-ce qu'il a? Hé! Mais Sacha! Oh, il est en train de faire pipi sur la moquette! Dégoûtant! Mais tu pourrais demander à sortir! Allez dans le jardin! T'as pas honte?
1: Oh, si! Mais c'est ta faute! J'ai miaulé pour te demander d'ouvrir la porte, pour t'expliquer que j'avais besoin de sortir. C'est toujours comme ça. Tu ne sais pas m'écouter. Quand je demande à manger, tu me mets dehors. Quand je veux un câlin, tu me donnes à manger. Et quand j'ai besoin de sortir, tu me fais des guili-guili sous le cou.
0: Bah tu sais, moi je comprends pas le langage des chats. Hein.
1: Dis plutôt que tu ne fais aucun effort pour essayer de comprendre. Moi, j'ai tout fait pour vous comprendre. J'ai su écouter le moindre mouvement de la musique de votre voix. J'ai même appris à parler votre langage.
0: Mais moi je veux bien savoir écouter le langage des chats et miauler comme eux. T'as qu'à m'apprendre.
1: Bon, puisque tu le demandes, je vais te donner ta première leçon de chat.
0: Ouais.
1: Voyons, prépare bien tes oreilles. Écoute bien chaque miaulement et répète après moi. Moi.
2: Miaou.

0: Nom d'un chat, je me demande vraiment à quoi te servent tes oreilles. Pour toi, tous les miaulements sont pareils.
1: Oh, bah si tu crois que c'est facile pour moi. D'abord, t'es pas un chat ordinaire. Tes miaulements sont des miaulements musique. Moi, je peux pas faire comme ta musique, avec ma voix. Bon,
0: si tu veux que je miaule comme les hommes, je peux le faire, si ça peut t'aider. Mais écoute bien, je ne miaule pas toujours de la même façon. Car chaque façon de miauler veut dire quelque chose de différent. Par exemple, quand j'ai envie d'un câlin, de gentillesse, je miaule comme une caresse.
1: Ah, je comprends comment tu fais. Tu laisses échapper ton miaulement doucement, comme un souffle. Moi aussi, je vais essayer.
0: Quand je suis en colère, j'attaque. Je lance ma voix comme ça. On ne sent pas assez ta colère. Tu ne mets pas assez de force.
1: Bon, je recommence.
0: Ah oui, oui, comme ça.
1: Et quand tu as du chagrin, comment tu miaules?
0: Quand j'ai du chagrin ou que j'ai mal quelque part, pour me plaindre, je fais comme vous, les hommes. Je fais pleurer et trembler ma voix.

0: moi j'essaye aussi.
1: Mais tu n'as vu. Mais voyons, mais ne sois pas si triste. C'était juste pour jouer.
0: J'y arrive bien, hein. Tu trouves pas que c'est mieux? Je fais exactement pareil que toi. Je suis Sacha le chat.
1: Oui, mais c'est mieux. Mais tu n'es pas Sacha le chat, tu es Tintinabule. Tu es différente de moi. Il ne faut pas que tu m'imites exactement. Tu sais, au pays des chats, c'est comme au pays des hommes. Pour dire la même chose, chacun a sa façon à lui, sa musique à lui. Chacun dit en miaulant ce qu'il pense ou ce qu'il ressent.
2: Bah, j'en ai marre. J'ai l'impression d'être à l'école. M'agace à la fin avec sa leçon de chat. Pas comme ci, pas comme ça. Faire ceci, faire cela.
0: Et mais t'as pas fini? Allez Sacha, mais arrête! Oh, tu m'agaces! Mais dis donc, mais tu te moques de moi, hein? Arrête! Tu vas finir par me mettre en colère! Ah, tu vas voir, moi aussi je peux te parler chat! Et alors, qu'est-ce que tu dis de ça?
1: Ah, tu cherches la bagarre, tu vas voir!

0: le prends. Il m'a donné un coup de griffe. Ben, où il est passé? Hé, mais c'était pour rire. On jouait à se disputer. Sacha! Sacha! Où es-tu? Oh, mais je suis bête. Si je l'appelais en miaulant, peut-être qu'il sortirait?
1: Miaou! Miaou! Miaou! Miaou! Miaou! Ouais?
0: Oh, ce chat, qu'est-ce qu'il est têtu? J'arrive pas à le faire sortir de sa cachette. Voyons, si j'essayais autre chose. Oh, peut-être comme une caresse avec ma voix. Tout doux. Tout doux. Ah, le voilà. Allez, viens là. Sacha câlin. Sacha coquin. Je te tiens. Tu aimes jouer, hein?
1: Yeah.

0: entendu, on faisait comme une musique. Et ben, mais qu'est-ce qui t'arrive? T'en fais un drôle de son. T'as un chat dans la gorge?
1: Quoi? Tu es folle? Qu'est-ce que tu racontes?
0: Mais je voulais dire, t'as mal à la gorge peut-être? Bah tu fais comme ça.
1: Mais non, quand je miaule avec la gorge, c'est pour dire que je me sens bien, que je suis content.
0: Ben dis donc, j'aurais jamais pensé qu'on pouvait dire tant de choses en miaulant.
1: On peut tout dire, Tintinabule, tout raconter, exactement comme vous, avec votre voix. On peut même chanter en miaulant. Tiens, écoute ça.

0: Oh, quelle drôle de musique! T'appelles ça chanter?
1: Parfaitement, c'est comme ça qu'on chante au pays des chats. Je doute bien que tu puisses arriver à faire ça.
0: Oh, bien sûr que si. Tu vas voir. On commence tout doux, d'accord ?

0: chat, reviens. Oh, mais c'est juste le chien de tante Lucie. Allez, sors de dessous de le lit. Il est superbe, ce chien. Et si gentil. Hé, petit chien, approche. Approche. Oh, c'est dommage que je sache pas parler chien. Mais tu sais, je sais parler chat. Tiens, écoute.
1: Miaou, miaou.

0: L'histoire est finie, mais garde tes oreilles grandes ouvertes. On va écouter un peu de musique.
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1: 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Bonne nuit, coussin. 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
0: Bonne nuit, petit agneau.

0: Bonne nuit, les arbres. 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
1: 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Bonne nuit, coussin. 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